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Bon, on va continuer comme ça alors. 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

0: Bonjour à vous toutes, bonjour à vous tous, bonjour Joanne.
1: Bonjour Franck et bonjour à toutes et à tous.
0: Bienvenue sur Radioactivité. Aujourd'hui nous sommes le vendredi 3 juillet 2026, 184e jour de l'année. Bonne fête à tous les Thomas aujourd'hui et aux Diboan. Bonne fête, c'est votre prénom. Allez, on t'écoute Joanne pour le dicton de ce 3 juillet.
1: Alors le dicton pour aujourd'hui, si le début de juillet est pluvieux, le restant du mois sera douteux. Voilà pour le petit dicton du jour.
0: Alors que s'est-il passé un 3 juillet au cours de notre histoire?
1: Alors on peut citer en 1883 la naissance de l'écrivain tchèque Franz Kafka. En 1904, Theodor Herzl, fondateur du sionisme, meurt à Vienne. En 1921, c'est la naissance du cinéaste François Reichenbach. En 1969, c'est la mort de Brian Jones, guitariste des Rolling Stones. Et deux ans après, en 1971, le chanteur du groupe The Doors, Jim Morrison, meurt à Paris. Voilà pour les faits qui se sont déroulés dans notre histoire. Un 3 juillet, on mettra bien sûr ces deux groupes à l'honneur d'ici quelques minutes sur Radioactivité.
0: C'est votre anniversaire, bon anniversaire en ce 3 juillet. Parmi nos célébrités, je vois le chanteur Kenji Girac, qui fête aujourd'hui ses 30 ans. Bon anniversaire à Kenji Girac. Je vois le footballeur Mac Maignan, qui fête ses 31 ans. Le pilote automobile Sébastien Vettel, 39 ans pour lui aujourd'hui. Nous avons également parmi nos célébrités qui fêtent leur anniversaire, le chanteur Michel Polnareff, 82 ans. Eddie Mitchell, on lui souhaite un bon anniversaire, 84 ans pour lui aujourd'hui. Et puis Jacques Nau, le chanteur, musicien, aurait dû fêter son anniversaire. Il était né un 3 juillet 1957. Il nous a quitté à l'âge de 52 ans en 2009. Alors Joanne, est-ce que tu veux compléter parmi nos célébrités, car nous avons pas mal de monde hein.
1: Alors le célèbre acteur français Vincent Lacoste, 33 ans pour lui en ce 3 juillet. Nous avons l'acteur Patrick Wilson qui fête ses 53 ans, acteur américain. L'actrice Ludivine Sagné qui fête ses 47 ans également ce jour. Nous avons le célèbre réalisateur Éric Toledano, 55 ans pour le réalisateur à qui on doit notamment le film Intouchable. Nous avons Axel Dumas, responsable personnalité d'affaires, qui fête ses 56 ans aujourd'hui. L'actrice Connie Nielsen, 61 ans. Le célèbre acteur Tom Cruise, 64 ans pour lui en ce 3 juillet. Nous avons l'humoriste Roland McDan, qui fête ses 77 ans également en ce jour. Nous avons également l'écrivain Gérard Miller, 78 ans pour lui en ce 3 juillet. Voilà pour l'essentiel des anniversaires du jour.
0: Voilà, il y a du beau monde en ce jour. On leur souhaite un très bon anniversaire. On va tout de suite démarrer avec Kenji Girac sur Radioactivité. Il fête ses 30 ans aujourd'hui. Voici le titre « J'ai changé ».

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Météo calme et chaude jusqu'à lundi, avant peut-être un petit bémol plus mitigé en milieu de semaine prochaine. Et côté température pour aujourd'hui, ce matin, nous serons à 14 degrés. Cet après-midi, on atteindra les 27 degrés sur le bassin de Pont-à-Mousson. À l'horloge de radioactivité, restez bien branchés, d'ici quelques minutes votre horoscope arrive. En attendant, on poursuit la mise à l'honneur de nos stars du jour avec Eddie Mitchell qui fête ses 84 ans aujourd'hui. On l'écoute tout de suite avec la dernière séance sur radioactivité.

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1: Il est l'heure de retrouver votre horoscope sur Radioactivité. On commence comme d'habitude avec les béliers. Au travail, observez avant d'agir. Dans le doute, jouez la carte de la patience qui est de loin préférable à toutes les autres. En amour, on cherche à nous nuire, à vous nuire. Protégez ceux que vous aimez avec fermeté et intelligence. Santé, manque de tonus. Les taureaux, au travail, pas de dépenses inutiles, soyez attentifs à tout et agissez avec modération. En amour, douceur et gaieté dans vos sentiments, à vous de communiquer tout cela à ceux qui comptent le plus pour vous. Santé, buvez plus d'eau. Les Gémeaux, au travail, des difficultés vite résolues, on vous aidera et vos compétences feront le reste. En amour, douceur dans vos relations amoureuses, Vénus transite dans votre signe. Santé, articulations un peu sensibles. Les cancers, au travail, beaucoup de pain sur la planche, vous n'aurez guère le temps de vous poser trop de questions. En amour, la monotonie s'installe progressivement, méfiez-vous de la routine et de ses habitudes. Santé excellente. Les lions, au travail, des petits problèmes sans importance, vous les résoudrez d'ailleurs avec une grande facilité. En amour, soyez généreux et spontané, Pluton protège votre signe et vos sentiments. Santé, pas d'efforts violents. Les Vierges, au travail, de l'argent à gagner, vous pouvez connaître une journée assez faste sur ce point. En amour, osez sans timidité, vous avez des atouts indéniables dans votre jeu et vos sentiments sont sincères. Santé bonne. Les Balances, au travail, ambiance professionnelle tendue, vous devrez faire preuve de sagesse et de modération pour éviter un conflit stupide. En amour, confiez-vous, c'est le meilleur moyen d'éviter tout quiproquo. Santé, consultez votre dentiste. Les Scorpions, au travail, suivez votre intuition. La chance va faire le reste de brillante façon. En amour, c'est assez monotone de ce côté-là. Ne laissez pas cette morosité s'installer dans votre couple. Santé, évitez les plats trop épicés. Les Sagittaires, au travail, jouez la carte du changement. Entreprenez et innovez au risque de troubler certains collègues et supérieurs. En amour, des malentendus sans importance, tout s'arrangera rapidement en fin de journée. Santé, goûtez donc au jogging. Les Capricornes, au travail, un contretemps à surmonter. Ne montrez pas votre déception et faites comme si de rien n'était. En amour, une passion dans l'air, cela concerne surtout les natifs du troisième décan. Santé, faites davantage de sport. Les Verseaux, au travail, pas trop d'improvisation. L'originalité ne sera pas une alliée très sûre dans vos démarches de ce jour. En amour, des nuages s'approchent. Vous devrez vous expliquer sur certains points et dominer votre impulsivité. Santé moyenne. Et on finit comme d'habitude avec les Poissons. Travail, une matinée un peu chargée, vous n'aurez pas toujours tous les moyens pour vous affirmer. En amour, restez d'humeur égale, c'est la meilleure façon de vivre une journée stable et agréable sur le plan affectif. Santé, légère fatigue.

Votre horoscope à l'instant sur Radioactivité, il est 8h20 à l'horloge du 96.5. Restez bien branchés dans 10 minutes, vos informations à la une régionale et locale. En attendant, on poursuit la mise à l'honneur de nos stars du jour. Dans quelques minutes, les Rolling Stones avec le décès de Brian Jones à l'âge de 27 ans. Il est décédé un 3 juillet en 1969. Il était le guitariste des Rolling Stones. Et tout de suite, Jim Morrison également décédé à 27 ans. Également un 3 juillet, c'était en 1971. On l'écoute tout de suite avec son groupe de l'époque The Doors, avec Strange Days.

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6: Il est l'heure de retrouver vos informations sur Radioactivité. On commence comme d'habitude avec les infos à la une de ce jour dans les Bouches-du-Rhône, au cœur du premier brasier de l'été. À une trentaine de kilomètres de Marseille, le feu a détruit 280 hectares de forêt en une nuit, alors que les pompiers luttaient toujours pied à pied contre les reprises jeudi. La plus vive inquiétude régnait sur place, d'autant que devant la précocité de la saison, des incendies. Culture, les festivals à l'épreuve du climat entre canicule record et orages violents, la météo a eu raison de plusieurs festivals en France le week-end dernier, alors que l'été ne fait que commencer. De quoi inquiéter un secteur déjà en difficulté économique qui tente de trouver des solutions face à cette nouvelle donne climatique. Justice, Dany Le Prince redevient innocent. La cour de révision a annulé jeudi la condamnation à perpétuité prononcée en 97 contre Dany Le Prince pour le quadruple meurtre de Torigné-sur-Dué dans la Sarthe. Un nouveau procès devrait se tenir prochainement. Justice, nouvelle plainte contre Patrick Bruel. Trois nouvelles plaintes ont été déposées contre Patrick Bruel, déjà mis en examen pour viol et agression sexuelle. Deux plaintes pour viol et une pour agression sexuelle sur mineur ont été déposées le 25 juin et 1er juillet auprès du doyen des juges d'instruction de Nanterre, ont détaillé les avocats des victimes. Selon Mediapart, parmi les trois nouvelles plaintes visant le chanteur, l'une concerne des faits qui ne sont pas prescrits en 2014 en marge d'un événement international de poker. Les autres faits se seraient déroulés en 92 et dans les années 2000. À Paris, mort à 78 ans en garde à vue, l'IGPN saisit un homme âgé de 78 ans et mort en garde à vue au commissariat du 20e arrondissement de Paris. L'IGPN, la police des polices, a été saisie. Le septuagénaire était soupçonné de violence conjugale. Les policiers ont découvert le corps inanimé de l'homme dans sa cellule et des soins d'urgence lui ont été prodigués avec usage du défibrillateur. Une autopsie a été ordonnée. En début d'année, un autre homme interpellé en possession de résine de cannabis était mort après avoir perdu connaissance dans ces mêmes locaux parisiens. En Amérique, les États-Unis ont 250 ans et Donald Trump risque le fiasco. Les festivités du 250e anniversaire des États-Unis devraient connaître leur apogée ce week-end avec un méga feu d'artifice et un discours de Donald Trump. Le président américain a tellement politisé et confisqué cet événement qu'il contribue à mettre en évidence un pays qui n'a jamais été aussi divisé. Économie aux rencontres d'Aix, tous contre la dette. À Aix-en-Provence, jeudi après-midi, le mur de la dette française a vite pris le pas sur le progrès, thème initial des 26 rencontres économiques qui se tiennent jusqu'à samedi. Pour éviter ce que certains qualifient déjà de crash politique, et candidats à la présidentielle de 2027 sont venus défendre leurs voisins de la dépense publique. Santé, fin de l'épisode Dentavirus. Le chef de l'Organisation Mondiale de la Santé a annoncé jeudi la fin de l'épisode Dentavirus qui s'était déclaré sur un bateau de croisière, le MV Ondus, et avait suscité une vive inquiétude internationale. Aucun autre cas n'a été signalé depuis le 25 mai. Il y a eu 13 cas associés à cet épisode, dont 3 morts. À Monaco, la tentative d'assassinat explosif, un suspect a été identifié dans le cadre de l'enquête sur la tentative d'assassinat à l'engin explosif contre un homme d'affaires d'origine ukrainienne lundi soir à Monaco, a annoncé jeudi soir le parquet général de la principauté. Un mandat d'arrêt a été émis contre le suspect, lequel fera l'objet d'une notice rouge Interpol dès ce soir, a ajouté le parquet. Les autorités monégasques se refusent toujours à confirmer l'identité des victimes. Le procureur général Stéphane Thibault prendra la parole ce vendredi matin. Santé, pas de cigarettes pour les plus jeunes. L'assurance maladie veut miser sur la prévention pour freiner la croissance des dépenses de santé sans toutefois renoncer aux mesures d'économie plus classiques. Dans son rapport annuel, la Caisse nationale d'assurance maladie plaide pour interdire la vente de cigarettes aux personnes nées après 2009, pour faire émerger une génération sans tabac qui serait beaucoup moins touchée que ses aînés par les coûteuses maladies du système respiratoire. Culture, le fonds Albert Camus rentre dans le patrimoine national. Moment d'émotion jeudi à la Bibliothèque nationale de France à Paris pour la toute première présentation du fonds d'Albert Camus. La famille de l'auteur disparu dans un accident de la route en Bourgogne en 1960 a en effet accepté de céder cet ensemble documentaire exclusif pour 9 millions d'euros cofinancé avec le CIC, actionnaire de l'Est républicain, et Hermès. Il comprend notamment l'unique manuscrit original de L'étranger, roman le plus vendu par les éditions Gallimard. Le fonds sera présenté au public lors d'une exposition prévue en mars 2027 à la BNF pour le 70e anniversaire du prix Nobel d'Albert Camus. Voilà pour l'essentiel de vos informations à la une à l'instant sur Radioactivité. Restez bien branchés d'ici quelques minutes. Vos informations régionales et locales, ça arrive juste après Julien Doré.

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1: On poursuit vos informations sur Radioactivité avec les informations régionales. Le crash d'avion près de Nancy, le dernier salut des parachutistes. Alors, 6 disparus, une centaine de pilotes, de moniteurs et d'exploitants se sont recueillis à l'aéropôle Grand Nancy-Tomblaine ce jeudi 2 juillet pour dire adieu aux 5 moniteurs et aux pilotes décédés dans le drame qui a fait 11 victimes dimanche 28 juin. À Nancy, fusillade en pleine rue Saint-Nicolas, un jeune touché à la cheville. Un groupe d'individus a ouvert le feu en pleine rue Saint-Nicolas ce mercredi vers 21h45 à Nancy. Ils ont tiré avec un pistolet 6,35 au milieu des passants et des clients assis à la terrasse des restaurants. Un jeune de 18 ans a été touché par balle au niveau de la cheville et 4 suspects ont été interpellés. Face au lecteur, violence sexuelle, un événement du passé qui pourrit votre présent. Spécialiste du trouble dissociatif, la psychiatre Caroline Ingré a fondé la première maison de la résilience en France à l'intention des victimes d'agressions sexuelles. Invitée d'un face au lecteur, la Nancéenne tire l'alarme face au manque de moyens, alors que la société fait face à de puissants mouvements réactionnaires. En Grand Est, alternance, apprentissage, l'État décroche et les jeunes galèrent. Moins de soutien public, plus de frais pour les entreprises. Les contrats de travail en alternance se font rares. L'apprentissage a lui aussi du plomb dans l'aile puisque l'État vient d'annoncer aux régions que l'enveloppe dédiée aux centres de formation d'apprentis allait être sévèrement rabotée. En Meurthe-et-Moselle, assise, 14 ans de réclusion pour 2 viols, dont celui d'une prostituée. Aboubakar Soukounoua, 23 ans, a été logiquement reconnu coupable. Son ADN avait été découvert sur les vêtements des 2 plaignantes. L'avocat général avait requis 15 ans. En Moselle, un médecin de 42 ans condamné à 30 ans pour viol en récidive. Le verdict est tombé ce mercredi après minuit. Farid Lerman, un médecin de 42 ans, a été condamné par la cour d'assises de Moselle à 30 ans de réclusion criminelle pour viol en récidive. Masqué et ganté, il avait surpris la victime, une jeune femme de 28 ans, dans son appartement à Mesqueleux. En Moselle toujours, accident mortel de Vigy, la vitesse excessive confirmée. Un violent accident de la route a coûté la vie à un homme de 42 ans, originaire de Guénange, mercredi matin sur la RD 67 reliant Vigy à Avancy. Le chauffeur du poids lourd a dû lui être désincarcéré. Il pourrait s'agir d'un suicide, a indiqué le parquet de Metz. En Moselle toujours, loin du Venezuela, il raconte l'angoisse de voir son pays s'effondrer. Depuis Metz, Gessel Soto vit les yeux rivés sur son téléphone. Chaque appel, chaque message en provenance du Venezuela peut faire basculer sa journée. Le joueur des Comets raconte comment il traverse à des milliers de kilomètres le drame qui frappe son pays. Dans les Vosges, les salariés de Parizo promettent qu'ils vont se battre jusqu'au bout. Acté lors d'un plan de restructuration présenté en juin, la fermeture définitive de l'usine Parizo Industrie à Matincourt a fait l'effet d'un coup de massue. Sur 134 postes, 124 seront supprimés, mais les équipes ne comptent pas se laisser faire. Une délégation était reçue ce jeudi en préfecture. On enchaîne avec vos informations locales sur Radioactivité à Pont-à-Mousson. Laurent Marcignac rebâtit des maisons pour résister au climat. Face aux canicules qui s'intensifient, l'architecte Mussy-Pontin, Laurent Marcignac, défend une autre manière de construire et de rénover. Matériaux biosourcés, savoir-faire locaux et conception bioclimatique. Pour lui, adapter nos logements au réchauffement climatique n'est plus un choix, mais une nécessité. Pont-à-Mousson, le bon bilan annuel de l'école Saint-Jean. Les élèves de l'école élémentaire Saint-Jean ont profité des derniers jours avant les vacances d'été pour jouer au ballon dans la cour de l'établissement, en écho à la Coupe du Monde de football. L'école accueille 65 élèves répartis dans 4 classes du CP au CM2. On a une fermeture de classe l'année prochaine, a indiqué la directrice Fanny Schuller, qui dirige l'établissement depuis 4 ans. Ancienne école de garçons, comme le rappelle l'inscription figurant sur la façade, elle accueille aujourd'hui filles et garçons. À Chenicourt, conseil municipal, plusieurs décisions avant la pause estivale. Le conseil municipal a validé plusieurs décisions portant sur le budget 2026, l'entretien des espaces verts, les subventions aux associations et la représentation intercommunale. À Champignol, biodiversité, le débrousse café des animaux du bois de Champy. Munis de gants, sacs, sécateurs et coupe-branches, une dizaine de personnes, toutes générations confondues, ont participé au débrousse café organisé par les animaux du bois de Champy. Les participants ont décidé de nettoyer les secteurs laissés à l'abandon en procédant à un débroussaillage manuel. À Pompey, le conseil instaure une taxe sur les logements vacants. Parmi les sujets abordés par le conseil municipal, l'instauration sur le territoire de la commune de la taxe sur la vacance des logements d'habitation à compter de l'année 2027. Le taux sera assis sur la valeur locative cadastrale, mais son montant n'est pas fixé pour le moment. On part cette fois-ci du côté de Toul, du spectacle au skatepark avec les champions de BMX Freestyle. Le skatepark Marie et Mathias accueille à nouveau des compétiteurs de différents pays en BMX Freestyle ce week-end. La manche de Coupe de France est enregistrée à l'Union Cycliste Internationale. Elle permet aux étrangers de marquer des points et aux licenciés du Grand Est de disputer leur championnat. De retour du côté de Nancy, nouvelle directrice, nouveau CA, la MJC des Forges sort de la tourmente. Malmenée par des problèmes de direction depuis des années en rupture de conseil d'administration l'été dernier, la MJC des Forges voit arriver une nouvelle directrice qui compte bien redonner de l'optimisme au personnel épuisé. Surtout en cette période où plus que jamais les MJC comptent bien répondre à l'enjeu démocratique.

L'idée sortie pour aujourd'hui, c'est dans les Vosges avec Kenji Girac le 5 juillet à Golbe. Le dimanche 5 juillet à 21h, les fans de Kenji Girac pourront venir l'applaudir dans le cadre de l'événement Golbe plein air de la Haie, le doyen rue du Fort à Golbe. Pour célébrer une décennie de carrière, Kenji Girac entame une tournée. Son passage à Golbe sera l'occasion de partager ses plus grands succès et de créer de nouveaux moments forts avec le public. Voilà pour l'essentiel de vos informations à l'instant sur Radioactivité. Il est 8h50. Restez bien branchés dans 10 minutes, la suite de la découverte de l'album de la semaine. Allez, en attendant, je vous propose de repartir avec Bruno Mars. I Just Might, c'est tout de suite sur Radioactivité.

0: Bruno Mars sur Radioactivité. Allez, on enchaîne avec Joseph Kamel qui va nous intituler Crash, qui va nous interpréter la chanson Crash. Et puis, juste après, Mauvais Joe avec Pilé, ça arrive tout de suite sur Radioactivité. Peut-être à vous rappeler qu'à 9h, ça sera l'album de la semaine sur Radioactivité.
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Mauvais Joe avec Pilé sur Radioactivité, les 9h d'ici quelques petites secondes. On va maintenant retrouver l'album de la semaine. Le groupe c'est Muse, au Signal. C'est un album qui est sorti dernièrement et on va découvrir la plage numéro 9 de cet album. Il s'agit d'un duo avec Ellie Goulding. Voici Hush tout de suite sur Radioactivité.

0: 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Muse à l'instant sur Radioactive. Invité accompagné d'Ellie Goulding. Voilà un album qu'on écoute tous les jours, Evan. Hein.
1: Ouais, ça fait depuis lundi qu'on écoute ce nouvel album de Muse. On rappelle le titre The Wow Signal. Et on vient d'écouter la piste numéro 9, tout simplement.
0: Voilà, un album qui comprend 10 titres. Alors forcément, on écoutera la dernière plage tout à l'heure aux alentours de 11h. Retour à vos hits préférés. On va retrouver d'ici quelques instants le chanteur. Dis-moi.
1: Alex Warren,
0: Teddy Bear arrive également, Chaussure Woes, voilà, c'est à suivre d'ici quelques instants, donc en nouveauté. Et voici tout de suite sur Zone du 96.5, un grand chanteur, Étienne Dao, est-ce que tu le connais?
1: Bien sûr que oui.
0: Ah ben voilà, un petit week-end à Rome, ça peut être sympa, non?
1: Pourquoi pas.
0: Voilà, week-end à Rome, Étienne Dao, accompagné de Lio.

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1: Il est l'heure de retrouver votre horoscope sur Radioactivité. On commence comme d'habitude avec les béliers. Au travail, observez avant d'agir. Dans le doute, jouez la carte de la patience qui est de loin préférable à toutes les autres. En amour, on cherche à nous nuire, à vous nuire. Protégez ceux que vous aimez avec fermeté et intelligence. Santé, manque de tonus. Les taureaux, au travail, pas de dépenses inutiles, soyez attentifs à tout et agissez avec modération. En amour, douceur et gaieté dans vos sentiments, à vous de communiquer tout cela à ceux qui comptent le plus pour vous. Santé, buvez plus d'eau. Les Gémeaux, au travail, des difficultés vite résolues, on vous aidera et vos compétences feront le reste. En amour, douceur dans vos relations amoureuses, Vénus transite dans votre signe. Santé, articulation un peu sensible. Les cancers, au travail, beaucoup de pain sur la planche, vous n'aurez guère le temps de vous poser trop de questions. En amour, la monotonie s'installe progressivement, méfiez-vous de la routine et de ses habitudes. Santé excellente. Les lions, au travail, des petits problèmes sans importance, vous les résoudrez d'ailleurs avec une grande facilité. En amour, soyez généreux et spontané, Pluton protège votre signe et vos sentiments. Santé, pas d'efforts violents. Les Vierges, au travail, de l'argent à gagner, vous pouvez connaître une journée assez faste sur ce point. En amour, osez sans timidité, vous avez des atouts indéniables dans votre jeu et vos sentiments sont sincères. Santé bonne. Les Balances, au travail, ambiance professionnelle tendue, vous devrez faire preuve de sagesse et de modération pour éviter un conflit stupide. En amour, confiez-vous, c'est le meilleur moyen d'éviter tout quiproquo. Santé, consultez votre dentiste. Les Scorpions, au travail, suivez votre intuition. La chance va faire le reste de brillante façon. En amour, c'est assez monotone de ce côté-là. Ne laissez pas cette morosité s'installer dans votre couple. Santé, évitez les plats trop épicés. Les Sagittaires, au travail, jouez la carte du changement. Entreprenez et innovez au risque de troubler certains collègues et supérieurs. En amour, des malentendus sans importance, tout s'arrangera rapidement en fin de journée. Santé, goûtez donc au jogging. Les Capricornes, au travail, un contretemps à surmonter, ne montrez pas votre déception et faites comme si de rien n'était. En amour, une passion dans l'air, cela concerne surtout les natifs du 3e décan. Santé, faites davantage de sport. Les Verseaux, au travail, pas trop d'improvisation, l'originalité ne sera pas une alliée très sûre dans vos démarches de ce jour. En amour, des nuages s'approchent, vous devrez vous expliquer sur certains points et dominer votre impulsivité. Santé moyenne. Et on finit comme d'habitude avec les Poissons. Travaillez une matinée un peu chargée. Vous n'aurez pas toujours tous les moyens pour vous affirmer. En amour, restez d'humeur égale. C'est la meilleure façon de vivre une journée stable et agréable sur le plan affectif. Santé, légère fatigue.

Et voilà, petit rappel de votre horoscope à l'instant sur Radioactivité. En attendant, j'écoute ma ville dans quelques minutes. On rappelle, il est 9h22. Nous allons écouter Mauvais Joe Pilé. C'est le nouveau son, le nouveau single de Mauvais Joe. Et également Erwen et Gims, le petit featuring avec Sous Contrôle. Mais tout de suite, nous allons écouter Pascal Danel avec Kilimanjaro. C'est sur Radioactivité, 9h22.

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1: Il est l'heure de retrouver votre rubrique J'écoute ma ville sur Radioactivité. Aujourd'hui, trois sujets à l'ordre du jour. Nous retrouverons Adrien Roussel qui va nous parler du vide-grenier du FC Loisy à Loisy le 5 juillet. Nous retrouverons Thérèse, Christelle et Véronique de l'Agora de Pambio pour la semaine au Club Nature. Et tout de suite, nous retrouvons Monsieur Lemoine, maire de Pont-à-Mousson, ainsi que Laurence Ferrero, première adjointe et en l'occurrence adjointe à la culture pour les estivales de Pont-à-Mousson. On les écoute tout de suite ensemble sur Radioactivité.
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1: Joanne, pour Radioactivité, je me trouve actuellement en mairie de Pont-à-Mousson et je suis actuellement avec Monsieur Lemoine, maire de Pont-à-Mousson. Bonjour.
3: Bonjour Joanne, bonjour à toutes et à tous.
1: Et nous sommes également en compagnie de Madame Ferrero, première adjointe et en l'occurrence pour ce sujet, adjointe à la culture à Pont-à-Mousson.
4: Bonjour à tous.
1: Alors, on est ici pour parler des estivales de Pont-à-Mousson, un événement qui a lieu maintenant depuis moultes années, donc qui vont se dérouler du 3 juillet au 29 août prochain. Déjà, en quelques chiffres, est-ce que vous pouvez nous dire combien de budgets sont alloués pour les estivales chaque année? Et si vous avez la petite anecdote, depuis quand est-ce que les estivales ont commencé à Pont-à-Mousson?
3: Alors, les estivales ont commencé à Pont-à-Mousson il y a une quarantaine d'années. Maintenant, on a modifié un petit peu la formule, qui ne demande qu'à vivre et à s'adapter, mais ça existe depuis au moins 40 ans. Et puis, le budget, c'est à peu près 80 000 euros, quand on compte les cachets et puis la sonorisation de la place.
1: C'est ce qui permet donc que tous ces concerts soient gratuits pour les gens qui viendront en tant que spectateurs.
3: Oui, les concerts sont toujours gratuits. Alors, l'essentiel se déroule le samedi sur la place du Rock, mais il y en a quelques-uns qui sont des traditions, et notamment le premier concert qui a toujours lieu le vendredi au port et qui est la destination des habitants de l'avenue des États-Unis, du secteur Saint-Martin, mais également des touristes qui sont sur le port. Ça, c'est devenu une tradition également.
1: Alors justement, on va commencer les hostilités, si je puis dire. Donc le vendredi 3 juillet avec, comme vous venez de le dire, sur le port de Plaisance, ça commence à 20h30. Quel artiste on pourra retrouver ce premier jour des estivales à Pont-à-Mousson?
4: On va retrouver le groupe Eureka, qui est un groupe du secteur et qui nous proposera de la pop française et internationale.
1: Alors ensuite, on enchaîne avec le samedi 4 juillet. Comme on le disait tout à l'heure, c'est un peu le concert qui a lieu tous les ans pour ouvrir sur la place du Rock cette fois ces estivales.
4: Oui, évidemment, vous l'avez tous deviné, c'est l'école de musique Charles Bocquet qui fera donc son concert de début d'été.
1: Ensuite, donc, on enchaîne. Alors, à vous préciser que le samedi 4 juillet et tous les autres samedis, il me semble que ça commence à 21h. Donc, vous pourrez retrouver le samedi d'après, donc le samedi cette fois-ci 11 juillet, toujours à la place du Rock, Amer Béton, avec en première partie Baleine.
4: C'est cela même, un quatuor rock originaire de Nancy. Alors là, c'est plutôt un rock alternatif, plutôt grunge, type Radiohead, Nirvana, Gorillaz.
1: Alors ensuite, bah vous le savez, hein, le mardi 14 juillet, il y aura également donc une animation, également à partir de 21h sur la place du Rock.
3: Mais juste avant, à partir de 20h, il y aura le défilé du 14 juillet, le défilé des pompiers sur la place du Rock, à la fois avec la partie statique avec les hommes, et puis ensuite avec le défilé motorisé sur la place du Rock. Et effectivement, à partir de 21h, il y aura l'orchestre de Benoît Pribila, qu'on ne présente plus, qui est originaire du bassin, et qui fête cette année ses 35 ans de scène. Et donc on le verra deux fois durant cet été, et c'est lui qui fera l'animation avec des variétés, musettes, etc. sur la place du Rock. En attendant, le feu d'artifice, ça reprendra après le feu d'artifice qui sera tiré des bords de Moselle et de la Moselle, puisque ce sera sur des barges côté Saint-Martin, et qui sera tiré dès que la nuit tombe vers 22h45, 22h50 à peu près.
1: Alors ensuite, on passe donc au samedi suivant, samedi 18 juillet, toujours à 21h sur la place du Rock, on pourra retrouver les Soul Brothers.
4: On retrouvera donc, comme le groupe l'indique, de la musique soul mais du rhythm and blues.
1: Allez, on enchaîne avec le samedi 25 juillet, toujours à 21h place du Rock, avec un tribute, avec en première partie Célestal, DJ qui a déjà été présent place du Rock à Pont-à-Mousson.
4: Oui, et on retrouve donc, après ce DJ qui est très connu, ABBA Infinity. Pour la petite anecdote, ABBA fête, monsieur le maire, nous a dit, ses 55 ans de carrière.
1: Donc on retrouvera un tribute à ce célèbre groupe ABBA. On enchaîne et on passe au mois d'août, le samedi 1er août à 21h, toujours Place du Rock. On retrouvera le groupe Transfer. Alors c'est un groupe de rock celtique, vous allez pouvoir le présenter. La musique celtique que vous avez pris habitude de remettre à chaque estival, parce qu'on s'est rendu compte que le public était présent pour ce type de musique.
4: Tout à fait, et on a pris l'habitude effectivement d'essayer de trouver, mais il y en a beaucoup, des groupes celtes, mais plutôt rock celtique, et on s'attache à garder cette date du premier samedi du mois d'août qui cette année tombe le 1er août.
1: Et puis alors à préciser que la plupart de ces artistes, on l'a pas dit, mais sont de la région Grand Est, c'est la seule exception qui confirme cette règle. Et on enchaîne donc avec le samedi 8 août, toujours à 21h, avec le retour de Benoît Prisbilla.
4: Oui, comme le disait Henri Lemoine, Benoît Prisbilla et son orchestre, et lui en tout cas, fêtent ses 35 ans de carrière, et on souhaitait, et lui aussi, souhaitait faire cet anniversaire à Pont-à-Mousson, d'où cette date du 8 août pour un concert, évidemment, d'accordéon, mais aussi de la danse.
1: On enchaîne avec le samedi 15 août à 21h, toujours Place du Rock. On retrouvera Émilie Christie, qui, si je ne dis pas de bêtises, était déjà venue, mais il y a déjà quelques années.
4: Oui, elle est venue il y a une dizaine d'années à peu près. Elle nous proposera avec ses musiciens, 5 musiciens sur scène, de la musique rétro guinguette.
1: Alors ensuite, on passe au samedi 22 août, toujours sur la Place du Rock, bien sûr, à 21h. Les petites têtes, je vous laisse les présenter.
4: Donc c'est un trio power rock de Nancy qui reprend les grands standards du rock français, Téléphone, Indochine, Rita Mitsuko, etc. Et c'est un groupe nancéen certes, mais avec des musiciens aussi de Pont-à-Mousson.
1: Et puis on enchaîne avec donc le dernier concert, la clôture de ces estivales à Pont-à-Mousson qui va changer, on va dire, pour cette édition de l'année 2026.
3: Oui, ce ne sera plus Direct FM, puisque Direct FM sort un petit peu du spectre du Grand Est. Ils vont arrêter leur activité. Et donc c'est un partenariat avec RFM Live qui sera proposé ce soir-là avec des artistes, un format un tout petit peu différent. Il y aura un peu moins d'artistes, des prestations qui seront un peu plus longues et puis qui seront un petit peu plus étendues dans le temps. On retrouvera des gens qui se sont produits il y a quelques années, mais on se reverra d'ici là pour refaire le point sur toutes les présences, parce que à cet instant les contrats ne sont pas signés encore et on ne peut pas encore divulguer les noms, mais à n'en pas douter, il y aura une belle affiche et beaucoup de gens qui seront là. Je crois qu'il faut en profiter également pour remercier la région Grand Est qui est partenaire de ces estivales, qui cofinance ces estivales.
1: Bah écoutez, on vous tiendra informé, amis auditeurs, auditrices, pour les noms des artistes pour la clôture de ces estivales. Alors j'imagine que s'ils n'ont pas tout suivi, on peut déjà retrouver ça peut-être sur Internet ou très prochainement sur une page quelconque, sur les réseaux sociaux peut-être.
4: Oui, très prochainement. D'ailleurs, le bulletin municipal sort très prochainement, donc vous aurez toutes les informations, mais également un livret avec toutes les animations à venir à partir de l'été, mais jusqu'à l'automne, où vous retrouverez le programme des estivales.
1: Bah écoutez, un grand merci à vous pour ces quelques mois, en espérant que ces estivales se passent bien pour la plus de 40e édition. Encore un grand merci à vous, je vous souhaite une bonne journée, je vous dis à bientôt.
4: À bientôt, merci beaucoup.
3: Et on attend le beau temps pour ces estivales. À très bientôt, au revoir.
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0: poursuit votre numéro de J'écoute ma ville sur Radioactivité. On repart avec cette fois-ci Thérèse, Christelle et Véronique de l'Agora de Pambio qui vont nous parler de la semaine au Club Nature. On les écoute tout de suite ensemble sur Radioactivité.
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2: Francky Evan pour Radioactivité, bonjour Evan.
3: Bonjour.
2: Et nous avons le plaisir d'être à l'Agora Pambio avec Thérèse, bonjour.
4: Bonjour.
2: Et on va faire un point sur une semaine au Club Nature Graines et Fourmis. Est-ce que tout d'abord c'est une première édition, ce type de semaine ici à l'Agora Pambio?
4: Eh bien non, ça fait 4 ans qu'on fait ce genre d'animation pendant les vacances scolaires. Et là donc on va faire la première semaine des vacances scolaires tous les après-midi. De 14h30 à 17h, le rendez-vous est à l'Agora.
3: À quel type d'animation peut-on s'attendre au cours de cette semaine?
4: Eh bien, ça va être très varié. Donc le lundi, ce sera du Qigong en pleine nature. On se rendra depuis l'Agora dans un autre petit coin de nature pas loin. Il y a quoi, 5-10 minutes de marche à pied. Voilà, et puis c'est Jean-Sébastien qui nous fera découvrir aux enfants et aux adultes le Qigong dans la nature.
2: Alors, on peut compléter justement, parce que je vois qu'il y a de nombreuses animations tout au long de la semaine jusqu'au vendredi 10.
4: C'est ça. Donc, le mardi, on fera une petite balade pour ramasser des éléments naturels. Et puis, on fera des décos avec des grosses boules en papier mâché. Ça, c'est Christiane, qui est une familière de ce genre de travail de papier mâché. Le mercredi, c'est avec ma voisine, là.
5: Qui fera des quiz autour de la nature, de l'éducation au recyclage du tri par donc différents jeux. Et il y aura également des bricolages avec des jouets de récup. Et nous organisons aussi une collecte de jouets toute la semaine au profit donc de l'association Toys Academy, donc qui fait de la recyclerie de jouets.
4: Le jeudi, ce sera Béatrice, qui est donc médiatrice animale. Elle a son entreprise et elle va nous amener son chien Yuki, qui fait de la médiation animale. Donc on fera un premier rendez-vous à l'Agora où les enfants pourront faire connaissance, même ceux qui ont peur des chiens. Et puis ensuite on sortira, toujours dans notre petit coin de nature, proximité de l'Agora, pour jouer. Et puis on fera un retour à l'Agora au moment du goûter, parce que tous ces après-midi se terminent par un goûter offert. Et on fera des câlins à Yuki. Voilà. Et puis le dernier jour, c'est avec Thierry. Donc on va de nouveau au verger pour parler des baies comestibles et des baies toxiques.
2: Alors qui peut venir concrètement à ces rendez-vous si on n'a pas de carte d'adhésion à l'Agora? Est-ce qu'on peut venir? Comment ça se passe?
4: Oui, on peut venir. On est invité à adhérer, mais voilà. Et on peut venir pour les 5 après-midi, mais on peut venir aussi de façon plus ponctuelle. Donc cette première semaine, on a souvent des mamies avec leurs petits, ou des papis, hein, pardon, avec leurs petits-enfants. Et puis voilà, quelques habitués du club. Et puis qui veut venir, même sans enfants, c'est ouvert. Il faut juste que les enfants puissent faire ce trajet à pied, 4-5 ans. En général, les enfants qui viennent au Club Nature, c'est des 5-12 ans, grosso modo.
3: Et donc, il n'y a pas de condition d'inscription particulière?
4: Non, à condition, c'est quand même d'adhérer à l'Agora. Et puis, il y a une participation libre pour ces après-midi, mais on a mis un minimum de 5 euros par enfant. Les adultes qui accompagnent, voilà, ils accompagnent, quoi.
2: Il faut réserver ou on peut venir comme ça?
4: Alors, il y a mon numéro de téléphone. C'est bien de réserver, mais comme ça se passe à l'extérieur, il n'y a pas de nombre limité. On peut venir au dernier moment. Il suffit d'être à l'heure au rendez-vous.
2: Alors Véronique, présidente de l'Agora Pambio, effectivement, un rendez-vous important qui fait vivre le club et ses adhérents.
6: Oui, Thérèse a très bien présenté les choses. Thérèse, c'est elle qui a lancé ce club nature, graines et fourmis. Le programme est bien diversifié, mais on n'est pas obligé de venir tous les après-midi. Venez nombreux, il suffit de se présenter à 14h30 à l'Agora. 5 euros par demi-journée, le goûter est offert. On vous attend nombreux.
2: Et on rappelle que toute la semaine, les jouets inutilisés seront collectés à l'Agora au profit de l'association Toys Academy. C'est aussi pour une bonne cause.
6: Oui, et ce qu'on peut dire, c'est que même si vous ne venez pas aux activités, il y aura un bac à l'entrée de l'Agora ou de Pambio où vous pourrez déposer des jouets dont vous ne faites plus l'usage, qui sont même un petit peu abîmés, et ça sera le moment de vous en débarrasser. Et la bonne cause, oui, parce qu'il y a l'association Toys Academy qui sait bien les remettre en valeur.
2: Alors je vous rappelle, la semaine au Club Nature Graines et Fourmis, c'est du 6 au 10 juillet de 14h30 à 17h. Si vous voulez plus d'infos, contactez Thérèse au 06 83 59 09 76, 06 83 59 09 76, ou sinon venez ici à l'Agora et puis vous aurez toutes les informations avec notamment les dépliants. On rappelle que vous êtes situé 7 rue du 26e BCP à Pont-à-Mousson. Merci beaucoup à vous. Au revoir.
6: Au revoir, merci Franck.
4: Au revoir et merci.
5: Au revoir.
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0: On poursuit, on termine votre numéro de J'écoute ma ville sur Radioactivité avec le troisième et dernier sujet pour aujourd'hui. Nous retrouvons tout de suite Adrien Roussel pour le vide-grenier du FC Loisy à Loisy ce 5 juillet.
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2: Franck pour Radioactivité, j'ai le plaisir d'être avec Adrien Roussel. Vous êtes président du FC Loisy. Bonjour.
3: Bonjour Franck, bonjour à tous.
2: Et la commune de Loisy va organiser son traditionnel vide-grenier début juillet.
3: Exactement, le 5 juillet cette année, donc le football club de Loisy organise son vide-grenier annuel.
2: Voilà, pour ceux qui ne connaîtraient pas ce rendez-vous, évidemment ce vide-grenier, c'est sur toute la commune ou des rues bien spéciales?
3: Alors c'est surtout sur la rue de l'église, du bas, pour ceux qui connaissent Loisy, du bas du village, au niveau du stop, jusque dans la montée en direction de Sainte-Geneviève.
2: Voilà, on rappelle que le but d'un vide-grenier, c'est de donner une nouvelle vie à nos objets dont on veut se débarrasser, j'ai envie de dire, et pourtant qui sont toujours en bon état.
3: Exactement, c'est comme son nom l'indique, vider son grenier, vider les choses qu'on n'a plus besoin et dont on pourrait faire plaisir à d'autres, donner une seconde vie à nos objets.
2: Voilà, et c'est vrai que plus on vient tôt, plus on peut retrouver la chose rare et intéressante, j'ai envie de dire.
3: Exactement, tous les ans il y a des chasseurs d'objets qui viennent sur le coffre de la voiture, qu'est-ce que t'as pour dénicher les bons produits directement à 5h30 du matin, donc c'est assez rigolo à voir d'ailleurs.
2: Et là il y a encore possibilité de s'inscrire si on veut y participer, c'est ça?
3: Alors effectivement on peut toujours s'inscrire, d'ailleurs on commence les réservations à partir de maintenant, enfin, depuis quelques temps déjà, mais c'est toujours possible sur le site fcloisy.fr ou alors sur les réseaux sociaux FC Loisy sur Facebook ou alors directement au 06 66 38 98 21 ou par mail à loisy.fc@meurthe-et-moselle.lgef.fr.
2: Alors juste pour rappeler, nos auditeurs peuvent mettre ce qu'ils veulent, c'est ça, en vente?
3: Alors le vide-grenier interdit la vente aux professionnels, donc ça ne sera que des particuliers qui viendront présenter leurs produits, qui sortiront de leur grenier, du garage, de la grand-mère. Enfin voilà, ce sera vraiment des objets personnels. Ce n'est pas de la vente professionnelle. Voilà,
2: ça sera l'occasion de retrouver évidemment pas mal de belles choses, que ce soit high-tech, peut-être des meubles, peut-être des colliers. Voilà, je donne des exemples, mais voilà, c'est l'occasion de chiner, de retrouver l'ensemble de ces exposants, puis découvrir des belles choses. Généralement, ça rassemble combien d'exposants tous les ans, puisque c'est pas la première édition?
3: Alors, ça fait une petite dizaine d'années qu'on organise. En règle générale, on a entre 60 et 80 exposants. Parfois un peu plus, on a été jusqu'à 100 exposants une année. Mmh. Voilà, mais entre 60 et 80, ça sera déjà pas mal. Ce qui représente entre 600 et 1000 mètres linéaires de présentation de produits.
2: Alors, nos auditeurs qui habitent pas Loisy, est-ce qu'ils peuvent participer et exposer à ce vide-grenier?
3: Exactement. Alors, les habitants de Loisy peuvent y participer, mais également tous les extérieurs, par tranche de 5 mètres linéaires. Donc c'est 2 euros le mètre linéaire, donc ça fait 10 euros pour 5 mètres linéaires, et après vous pouvez prendre 10, 15, 20, 25 mètres linéaires.
2: On rappelle, le FC Loisy organise son traditionnel vide-grenier, ce sera le dimanche 5 juillet, avec buvette et restauration prévues sur place. Voilà, on est encore loin du 5 juillet, mais voilà, tout est déjà préparé pour satisfaire les visiteurs.
3: Exactement, on s'y prend tôt cette année pour être le plus efficace possible et avoir le meilleur service possible, comme tous les ans, barbecue, boisson, bonne entente, café pour les exposants le matin, croissant, etc. Donc non, ça va être une belle fête.
2: Voilà, alors la priorité, c'est évidemment de vous inscrire au plus vite si vous voulez tout simplement exposer lors de ce vide-grenier. Comment faire si on veut exposer?
3: Plusieurs solutions, par mail, loisy.fc@meurthe-et-moselle.lgef.fr. Directement me téléphonant au 06 66 38 98 21 ou en ligne directement également, soit par le biais du QR code, soit en vous rendant sur les réseaux sociaux FC Loisy sur Facebook, vous aurez les liens, ou alors directement sur le site internet fcloisy.fr.
2: On rappelle, le FC Loisy organise son vide-grenier le dimanche 5 juillet 2026. Si vous voulez exposer, dépêchez-vous de vous inscrire, soit par mail, je répète, loisy.fc@meurthe-et-moselle.lgef.fr, ou bien au 06 66 38 98 21. Vous n'hésitez pas à retrouver le QR code soit sur le Facebook FC Loisirs ou sur le site internet fcloisirs.fr. Et puis comme tous les vigreniers, évidemment, c'est tôt jusqu'à tard, j'ai envie de dire, ce dimanche, c'est ça?
3: Alors, en règle générale, les gens arrivent à partir de 5h30, 6h et ça se termine à 18h au plus tard. Ça dépend de la météo souvent.
2: Voilà, merci beaucoup pour ce complément d'information. À très bientôt, Adrien. Au revoir.
3: Merci, à très bientôt.
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0: Votre rubrique J'écoute ma ville à l'instant sur Radioactivité. J'espère que le numéro du jour vous a plu. Il est 9h54 et restez bien branchés. Dans quelques minutes, un petit rappel de votre météo. En attendant, on repart en musique et on repart tout de suite avec Jérémy Frérot et son dernier titre. Frérot, c'est tout de suite sur Radioactivité.
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2: Il est l'heure de retrouver votre météo sur Radioactivité. À vous rappeler que nous sommes aujourd'hui le vendredi 3 juillet, 184e jour de l'année. Nous reperdons une minute d'ensoleillement aujourd'hui. Le soleil s'est enlevé ce matin à 5h36 et se couchera tout à l'heure à 21h43. Une belle journée prévue pour aujourd'hui. C'est une belle journée qui s'annonce sur notre région en ce jour. En effet, le soleil prendra les commandes du ciel. Il brillera parmi quelques bandes cirrus, tandis que des petits cumulus se formeront l'après-midi. Avec un vent plutôt faible et des chaleurs estivales confortables, météo calme et chaude jusqu'à lundi, avant peut-être un petit bémol plus mitigé en milieu de semaine prochaine.
0: De forte fièvre, nous tenons des propos.
2: Et côté température pour aujourd'hui, ce matin, nous serons à 14 degrés. Cet après-midi, on atteindra les 27 degrés sur le bassin de Pont-à-Mousson. Votre météo à l'instant sur Radioactivité, il est 10h dépassé de 1 minute et restez bien branchés à 10h15. Vos pronostics du tiercé, quarté, quinté plus. En attendant, on repart en musique avec Tame Impala, Dracula, c'est tout de suite sur Radioactivité.

Il est l'heure de retrouver vos pronostics du tiers écarté Quintet Plus. Aujourd'hui, Réunion 1, Cabourg, course 4, prix Volviel. Il s'agit d'un attelé de distance 2750 mètres avec 16 partants, dont un non partant, le numéro 2, 37 000 euros européenne, corde à droite et un départ prévu tout à l'heure à 20h15. On commence directement avec les pronostics donnés par l'amateur qui vous propose un quintet en 5 chevaux pour cette course. Notez bien le 6, 3, 8, 9 et pour finir le numéro 11. 6, 3, 8, 9 et 11. On enchaîne et on termine cette fois-ci avec les pronostics donnés par l'homme mystère qui vous propose également un quintet en 5 chevaux pour cette course. Le 8, 6, 9, 14 et pour finir le numéro 3. 8, 6, 9, 14 et 3. Aujourd'hui pour votre tiers écarté Quintet Plus, à vous rappeler qu'il s'agit de Réunion 1, Cabourg, course 4, prix Volviel, Paul Viel. Il s'agit d'un attelé de distance 2750 mètres avec 16 partants, dont un non partant, le numéro 2, 37 000 euros, européenne, corde à droite. Et un départ prévu tout à l'heure à 20h15. Bonne chance à toutes et à tous. h 17 à l'horloge de Radioactivité. Restez bien branchés à 10h30. Votre rubrique à l'agenda avec Christelle de l'Office de Tourisme de Pont-à-Mousson. Allez, en attendant, je vous propose de repartir avec Oria. Soirée mondaine, c'est tout de suite sur Radioactivité.

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2: Votre agenda des sorties sur Radioactivité, comme chaque vendredi, on a le plaisir d'être avec Christelle de l'Office du tourisme du bassin de vie de Pont-à-Mousson. Bonjour Christelle.
3: Bonjour.
2: Allez, on vous écoute pour les bons plans de ce week-end.
3: Oui, en démarrant ce mois de juillet, on termine par contre une exposition avec le Pont des Arts qui, avec ses adhérents, a disséminé des œuvres artistiques chez tous les commerçants du centre-ville de Pont-à-Mousson, de la rue Gambetta jusqu'à la place Thiers, en traversant le pont. Donc c'est jusqu'à demain inclus chez vos commerçants. Donc on vous invite à découvrir le plan chez nous si vous le souhaitez. Alors, autre exposition qui se termine ce week-end, c'est au château de Dieulouard sur la déportation pour motif d'homosexualité. Alors, ce sera encore ce dimanche de 14h à 18h au château de Dieulouard avec horaire de visite à 14h15 et 16h. Autre visite chez les Brasseurs de Lorraine qui vous attendent ce soir à 17h pour leur visite hebdomadaire formule visite avec dégustation. Et puis on a le château de Villeauval qui démarre sa saison tous les jours de 9h à midi, de 14h à 18h. Il vous propose des visites guidées à 14h, 15h30 et 17h ou visite libre sur les horaires que je viens de citer. En visite guidée, c'est 6€ par adulte et vous pouvez vous inscrire en appelant Samuel Redonnet au 06 07 86 32 44. Et sinon, pour précision, on visite toute l'année pour les groupes à partir de 10 personnes sur rendez-vous. Et sachez que nos amis, les animaux, sont acceptés. Autre idée de visite qui démarre dès ce dimanche et tous les dimanches jusqu'au 23 août au niveau du cimetière américain de Thiaucourt pour découvrir l'histoire du cimetière américain lors de visites guidées gratuites organisées chaque dimanche à 15h30 et ça dure à chaque fois une heure. Alors ce sera sans réservation, gratuit, sinon en exception, inscription via la communauté de communes Mademoiselle pour le 18 juillet et le 30 août. Prochaine visite à l'abbaye, il faudra patienter jusqu'au mercredi 15 juillet, mais vous pouvez déjà réserver en ligne via le site de l'abbaye. Autre expo qui a démarré, c'est la médiathèque, exposition photo sur la paix du club des petits cailloux, c'est aux horaires d'ouverture de la médiathèque de Pont-à-Mousson. À la médiathèque aussi, à heure du compte demain à 9h, pour les 0-3 ans, ça dure une heure. Et mercredi prochain, un atelier stage vidéo à 9h à partir de 11 ans, pour bricoler, filmer, suéder pour les remakes de scènes cultes à la médiathèque. Et le rendez-vous suivant, ce sera le 11 juillet, on y reviendra plus tard bien sûr. Côté atelier, chez Esprit Vert, toujours le travail du verre au fusing comme chaque vendredi après-midi. Et un atelier lumineux avec Lambéline, ce sera aujourd'hui de 17h30 à 20h30 s'il reste de la place. Et toujours chez Esprit Vert. Autre atelier aussi avec Vladimir Banik du Rucher du Grand Saule qui vous attend à la ferme de la Souleuvre de Prégny demain de 14h à 17h pour un atelier apiculture. Et puis la semaine prochaine, stage d'aquarelle fleurs sauvages de la nature au château de Jaulny. Il faut réserver par exemple par mail à châteaudejaulny@gmail.com donc mardi prochain de 9h à 18h. Côté spectacle, à l'Agora Pambio, Juliette Boubel vous attend. Non, ça s'est passé, je me suis trompée, c'était hier soir, pardon. Autre spectacle, avec le Parc Naturel Régional de Lorraine et Manoc et compagnie, le spectacle Oh là là sur trois communes. Ce soir à 18h30 jusqu'à 20h. Donc, au principe, les habitants de la Comcom ont été préparés pour créer ce spectacle. Vous aurez aussi demain à 18h30, là ce sera au niveau de Bouillonville, ou dimanche à 15h30 au château de Jaulny. Autre spectacle à prévoir ce week-end, les estivales bien sûr qui démarrent avec Eureka ce soir au Port Michel Roth à 20h30 à Pont-à-Mousson. On aura aussi le festival de Blino ce soir aussi, concert de Ripley à partir de 19h au centre Michel Bertel. Les estivales de Pont se poursuivent demain avec l'école de musique Charles Vauquier, place du Rock. Et puis, autre genre de spectacle, un cinéma en plein air à Montauville, ce soir à partir de 21h30 au plateau du groupe scolaire de Montauville, organisé par l'association des parents d'élèves. Dernier spectacle du parc Olala, ce sera au château de Jaulny. Le château de Jaulny qui vous attend ce dimanche pour un dimanche d'été au château avec un atelier de danse bachata Lady Styling de 14h à 16h. Le spectacle Olala à 15h30, j'en ai parlé. Et l'apéro-concert vocalistique musique française internationale des années 80, 90 à 17h30. La participation est libre avec une planche apéro qui vous est proposée à 15€. Côté rendez-vous nature pour ce début de vacances, l'office de tourisme du bassin de Pont-à-Mousson, donc nous, on vous propose un rallye vélo le long de la Moselle avec les chemins verts de Céline. C'est inscription chez nous, il y a encore de la place, dépêchez-vous. C'est demain de 10h à 17h30, départ tous les quarts d'heure. Donc vous enfourchez votre vélo au niveau de la voie bleue près de la caserne des pompiers de Pagny-sur-Moselle. Et sur une dizaine d'étapes, vous attendent des énigmes à résoudre sur le parcours de la voie bleue. L'arrivée se fait chez nous, au 12 place Saint-Antoine. Et donc le dernier départ, c'est à 15h30. Et vous vous inscrivez en nous appelant au 03 83 81 06 90 03 83 81 06 90 ou par mail à tourisme@ccbpam.fr. Autre idée de sortie nature ce week-end, demain à partir de 10h, Nicolas Perquin qui vous emmène à la découverte de la petite Suisse lorraine, suivi d'un conte botanique, les deux arbres et le lierre. Donc demain à partir de 10h au moulin de Villevaux de Gézoncourt, ce qui vous permettra de le découvrir ou de le redécouvrir pour certains. Rendez-vous un peu plus sportif, sport mécanique. Le circuit de Chamblay accueille tout le week-end le Track Events Day, 5e édition. Du drift, des baptêmes, du stunt, restauration sur place, village exposant, dragster, animation, feu d'artifice, show nocturne. On attend en concert demain soir DJ Abdel, Lorco City, Natirico. Donc c'est organisé par JRS Carpation et Nightrunner 57, demain de 9h à minuit. Et dimanche de 10h à 17h, vous retrouvez l'événement sur Facebook. Côté petit rendez-vous, la recyclerie SNI au 24 rue Thibaudeau à Pont-à-Mousson vous attend ce dimanche de 14h à 18h. Vente spéciale, ancien audiovisuel, appareil photo, poste radio, électrophone, caméra, jeux et jouets pour les amateurs de ces produits. Petit rendez-vous aussi, on poursuit la nuit des églises avec ce soir à 20h, musique et chant à l'église de Bieville-en-Haye et demain soir à 21h, qui était l'abbé Mamias à l'église de Vendière. Donc c'est les 800 ans du décès de Saint François d'Assise, c'est l'occasion de célébrer cet anniversaire. Alors, on démarre aussi les vacances, je le disais tout à l'heure, avec la fête des vacances de Pagny-sur-Moselle qui avait été reportée puisqu'elle n'avait pas eu lieu la semaine dernière à cause de la canicule. Elle est reportée à aujourd'hui à partir de 16h30 au Parc Parison. Donc, nombreuses animations vous y attendent avec petite restauration et de quoi se désaltérer sur place aussi. L'Agora Pambio n'est pas en reste avec une semaine au Club Nature Graines et Fourmis du 6 au 10 juillet. Essénie propose des activités de vacances pour les 10-17 ans. Voilà ce qu'on a pour l'instant pour les activités de vacances. Si ce n'est le Royaume en gonflé qui vous attend à Nidèche jusqu'au 16 août. Buvette de restauration, jeux d'eau, maquillage, balade d'animation autour du cheval. Plus de renseignements au 06 58 81 21 26. Je n'ai rien d'autre pour l'instant. Peut-être as-tu des choses pour compléter ?
2: Oui, j'ai des petites choses à rajouter. Alors peut-être à vous rappeler qu'à Loisy, il y a un vide-grenier ce dimanche 5 juillet, organisé par le FC Loisy. Buvette et restauration prévues sur place. N'hésitez pas, si vous voulez vous renseigner, à téléphoner au 06 66 38 98 21. 06 66 38 98 21. Donc, vide-grenier proposé par le FC Loisy le dimanche 5 juillet à Loisy. Peut-être à vous rappeler, je regarde ça, des petites choses là, on les a déjà signalées, il me semble que tu l'as pas dit, retrouver donc les colonies donc à Féhan-Haye, la colonie équitation, cet été à la ferme équestre de Féhan-Haye. 5 jours de colo du lundi au vendredi dans le cadre verdoyant au milieu des poneys et chevaux. Donc voilà, il vous propose de l'équitation 2 fois par jour, du débutant confirmé de 7 à 16 ans. Il reste des places pour les 11-16 ans. Voilà, j'ai pas forcément les dates de ces colonies de vacances proposées par la ferme et caisse de Féhan-Haye, mais en tout cas, si on veut plus d'infos, 07 87 46 27 22. 07 87 46 27 22. On nous signale aussi qu'on vous propose donc des soins aux chevaux et activités variées, passage des galops, hébergement insolite en roulotte. Voilà pour les petites informations. Alors, nous avons également, je vois, le 7 juillet, donc c'est bientôt, c'est mardi prochain, le Centre Social Culturel et de Rive de Pont-à-Mousson propose une présentation de leur livre écrit avec les jeunes du centre et les seniors missipontins. Donc ils seront présents à la librairie Entre les Lignes à Pont-à-Mousson Place du Roc de 15h à 18h en compagnie de l'auteur Nicolas Turon. Ça s'appelle Le Cahier des Souvenirs, un projet intergénérationnel réunissant enfants et seniors municipontains du Centre Social Culturel et de Rives. C'est gratuit, c'est sans inscription. Donc ça sera, on rappelle, le 7 juillet, mardi, entre 15h et 18h, Place du Roc, à la librairie Entre les Lignes. Il me semble que tu ne l'as pas dit non plus, la MJC du Grand Valmont propose un grand concert et de généreux sons rock et pop dimanche 5 juillet à partir de 15h à Landremont, dans la cour de la salle des fêtes. Une vingtaine de musiciens amateurs accompagnés de professionnels et d'amis chanteurs se retrouveront sur scène pour enchanter le public des communes du Grand Valmont et du bassin de Pont-à-Mousson. Au programme à 15h, les juniors de l'atelier piano, puis les Valmazones de l'atelier chant, et vers 16h30, à nouveau les Valmans et leur rock iconique. Il y aura notamment The White Stripes, les ZZ Top, Metallica, Nirvana, AC/DC, Blur, sur lesquels ils vont jouer. Plus de 2 heures de concert intense à partager avec ses passionnés et leur public. Un stand de gâteaux confectionné par les bénévoles ainsi qu'une buvette seront mises à disposition du public. Le public du territoire qui adore la chanson et ou le rock et de la pop est attendu pour les rencontres chaleureuses et festives. Voilà, donc je vous rappelle ce rendez-vous à partir de 15h à Landremont dans la cour de la salle des fêtes. Ce concert rock et pop dimanche 5 juillet avec la MJC du Grand Valmont. Et puis peut-être vous signaler que l'Agora Pambio vous propose la semaine prochaine une semaine au Club Nature Graines et Fourmis. C'est du 6 au 10 juillet de 14h30 à 17h avec un programme tout détaillé. Le 6 juillet notamment le Qigong en pleine nature avec Jean-Sébastien. Le 7 juillet, balade et bricolage nature avec Christiane, décorer et peindre des boules avec des éléments naturels ramassés lors d'une petite balade préalable. Mercredi 8, cuise nature, jeu trie mes déchets, atelier bricolage récup avec Christelle et Alexandra. Jeudi 9 juillet, je fais connaissance avec l'ami Yuki, avec Béatrice et Yuki. Communiquer, jouer, sortir, câliner avec un animal de compagnie, donc un chien. Et puis vendredi 10 juillet, baie comestible, baie toxique avec Thierry. Initiation à la reconnaissance des baies, sortie au verger, loterie surprise. Donc pour plus d'infos, contactez Thérèse 06 83 59 09 76. 06 83 59 09 76. Agora Pambio pour la semaine prochaine, on rappelle, pour la semaine au Club Nature Graines et Fourmis. C'était pour compléter. Voilà, je te laisse le soin peut-être de rajouter des petites choses, peut-être pour ce week-end ou un peu plus tard.
3: Après. Okay, à partir du 8 juillet, donc mercredi prochain, un atelier lumineux à abat-jour contrecollé chez Esprit Vert, atelier enluminure pain d'épices au château de Zolny, même jour pour la sortie nature entre archéologie et nature à Arnaville, ça c'est avec le parc naturel, si je ne raconte pas de bêtises. Et on aura une nouvelle expo à la médiathèque qui démarre le 9 juillet et ce jusqu'au 18. Ça s'appelle La Petite Boudeuse. Le 10, un dîner-spectacle à la cour de Stanislas au château de Jaulny. Et le 11, l'atelier philo à la médiathèque de Pont-à-Mousson. Même jour pour l'atelier apiculture à la Soulevra Prigny, pour l'atelier vannerie, fabrication d'un vide-poche catalan. Et pour les abat-jours contrecollés avec l'embelline. Et puis, le même jour pour la date suivante des estivales. Même jour pour le démarrage de la prochaine exposition à l'abbaye des Prémontrés. Les sorciers du feu Joseph et Pierre Mougins, grande exposition estivale qui durera jusqu'au week-end des gens du patrimoine, jusqu'au 20 septembre. Voilà, et la semaine prochaine, eh ben, on vous en dit un peu plus. Et en attendant, sinon, vous pouvez venir nous voir le lundi de 13h30 à 18h, du mardi au samedi de 10h à midi et de 13h30 à 18h, sauf si on repasse en vigilance canicule rouge, alors là on réadaptera nos horaires. Et sinon, vous pouvez nous joindre au 03 83 81 06 90 03 83 81 06 90 ou nous envoyez un mail à tourisme@ccbpam.fr ou consultez notre site internet tourisme-bassin-de-pont-à-mousson.fr et puis nous retrouver sur les réseaux sociaux. Et puis vous pouvez aussi nous passer un petit coup de fil et on peut vous inscrire à notre newsletter pour vous tenir informé de l'actualité principale du territoire. Et puis vous pouvez aussi nous contacter pour, je le rappelle, notre rallye vélo de demain à partir de 10h au départ de Pagny, donc des départs tous les quarts d'heure de 10h à 15h30, c'est gratuit, si je ne l'avais pas dit tout à l'heure, je reprécise bien, c'est gratuit, c'est une bonne façon de démarrer les vacances et de profiter encore qu'il ne fasse pas trop chaud pour se promener en vélo sur la voie bleue.
2: Voilà, bon, on va croiser les doigts.
3: Tout fort.
2: Je te souhaite.
3: Et une petite surprise à l'arrivée. Ah, pour ceux qui ont tout trouvé. Voilà, j'en dis pas plus.
2: Voilà, bon, en tout cas, on souhaite bonne chance à tous les participants.
3: Voilà.
2: Merci beaucoup, Christelle, pour l'essentiel de ces informations. Voilà, en tout cas, on n'a pas le temps de s'ennuyer. Les débuts des vacances, il fait beau. Voilà, autant profiter, j'ai envie de dire. Je te souhaite donc un très, très bon week-end et on se retrouve la semaine prochaine.
3: Avec plaisir, bon week-end à tous.
2: Au revoir, Christelle.
3: Au revoir.
1: Votre agenda à l'instant sur Radioactivité avec Christelle de l'Office de Tourisme de Pont-à-Mousson. Il est 10h48 à l'horloge de Radioactivité. Vous le savez, à 11h, la suite et la fin de la découverte de l'album de la semaine, en l'occurrence le nouvel album de Muse. Restez bien branchés. En attendant, on poursuit avec les casseurs-flotteurs. Orelsan et Gringe, regarde comme il fait beau. C'est tout de suite sur Radioactivité.

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Et nous allons maintenant écouter la dernière piste de notre album de la semaine. Album de la semaine, on se rappelle, c'est le nouvel album de Muse, le légendaire groupe, avec son nouvel album The Wow Signal. Tout de suite, la 10e piste de cet album, donc, et la dernière, c'est Space Debris, et c'est sur Radio Activité.

Et voilà, votre album de la semaine, suite et fin de cet album, le nouvel album, du légendaire groupe Muse. On rappelle, c'est The Wolf Signal qui vient juste de paraître. Et c'était sur Radioactivité. On vient d'écouter, bien sûr, la dernière piste, la dixième, c'est Space Debris. Tout de suite, on va se retrouver avec le meilleur son, Mussy Pontin, bien sûr, et avec Ça fait mal de Vita. 11h12 sur l'antenne de Radioactivité.

0: Il est l'heure de retrouver vos petites annonces sur Radioactivité. Une auditrice qui vend deux Velux, marque Velux électrique pour toiture, rideau, occultant, motorisé, quasi neuf. Si vous êtes intéressé, le prix est à débattre. N'hésitez pas à contacter cette auditrice aux heures des repas par téléphone au 07 82 27 15 27. 07 82 27 15 27. Une auditrice qui vend un plafonnier avec grande hélice, avec 5 grandes hélices pour une très grande pièce. La valeur est de 350 €. Elle vous le propose à 100 €. Elle vend également une armoire à poupées vitrées éclairées. Alors, en fait, elle vend les poupées qui sont dedans. Et si vous en achetez assez, elle vous offrira éventuellement l'armoire qui va avec. Elle possède entre 40 et 50 poupées en porcelaine. Elle vous propose le lot à 130 €. Un bureau également à vendre par cette auditrice. Couleur chêne neuf, elle vous le propose à 60 €. Tous ces produits sont visibles sur Pont-à-Mousson et si vous êtes intéressé, n'hésitez pas à contacter cette auditrice au 06 27 53 51 43. 06 27 53 51 43. Si vous aussi vous voulez laisser une petite annonce sur Radioactivité, vous vendez, vous cherchez, vous achetez, n'hésitez pas à nous contacter soit par téléphone au 03 83 81 38 38, 03 83 81 38 38 ou bien par mail à l'adresse radio.activité@orange.fr. radio.activité@orange.fr sans oublier le S au bout de activité.
1: Et voilà le rappel de vos petites annonces à l'instant sur Radioactivité. Il est actuellement 11h17 et nous allons tout de suite écouter Vanessa Paradis avec son dernier titre, Les épines du cœur.

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0: Il est l'heure de retrouver vos pronostics du tiers écarté Quintet Plus. Aujourd'hui, Réunion 1, Cabourg, course 4, prix Volviel. Il s'agit d'un attelé de distance 2750 mètres avec 16 partants, dont un non partant, le numéro 2, 37 000 euros européenne, corde à droite et un départ prévu tout à l'heure à 20h15. On commence directement avec les pronostics donnés par l'amateur qui vous propose un quintet en 5 chevaux pour cette course. Notez bien le 6, 3, 8, 9 et pour finir le numéro 11. 6, 3, 8, 9 et 11. On enchaîne et on termine cette fois-ci avec les pronostics donnés par l'homme mystère qui vous propose également un quintet en 5 chevaux pour cette course. Le 8, 6, 9, 14 et pour finir le numéro 3. 8, 6, 9, 14 et 3. Aujourd'hui pour votre tiers écarté Quintet Plus, à vous rappeler qu'il s'agit de Réunion 1, Cabourg, course 4, prix Paul Viel. Il s'agit d'un attelé de distance 2750 mètres avec 16 partants, dont un non partant, le numéro 2, 37 000 euros, européenne, corde à droite. Et un départ prévu tout à l'heure à 20h15. Bonne chance à toutes et à tous.
1: Et voilà, petit rappel de vos pronostics à l'instant sur Radio Activité. Voilà vos pronostics hippiques. On rappelle, dans quelques minutes, il y aura aussi vos informations qui vont revenir. Un petit rappel de vos informations, mais également une petite annonce à passer. En effet, la petite annonce, c'est que ce soir, à partir de 19h, au centre Michel Bertel, il y aura une soirée guinguette avec le groupe Ripley notamment. Il y aura notamment le beer truck de Nancy, le food truck de Isfes Kebab. Il y a également la FCPE, l'association des parents d'élèves des écoles de Blénaud, qui fera des crêpes faites maison. Du coup, ce sera, on rappelle, au centre Michel Bertel de Blénaud, les Pont-à-Mousson. Et donc, venez nombreux. Ce sera également un vendredi sur deux. Et donc, la prochaine édition, ce sera le 24 juillet. Alors, ce soir, ou si vous ne pouvez pas ce soir, ce sera le 24 juillet. On le rappelle tout de suite, on continue avec le meilleur son, Mussy Pontin bien sûr, avec Coldplay, Viva la Vida, et Boss, le nouveau titre d'Orelsan, mais tout de suite le nouveau titre également de Gims, c'est Emprise, et c'est sur Radio Activité. Il est 11h51. Maximum.

faut que je vous raconte quelque chose sur mon couple que moi-même j'ai mis beaucoup de temps à m'avouer. 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
1: Il est l'heure de retrouver vos informations sur Radioactivité. On commence comme d'habitude avec les infos à la une de ce jour dans les Bouches-du-Rhône, au cœur du premier brasier de l'été. À une trentaine de kilomètres de Marseille, le feu a détruit 280 hectares de forêt en une nuit, alors que les pompiers luttaient toujours pied à pied contre les reprises jeudi. La plus vive inquiétude régnait sur place, d'autant que devant la précocité de la saison, des incendies. Culture, les festivals à l'épreuve du climat entre canicule record et orage violent. La météo a eu raison de plusieurs festivals en France le week-end dernier, alors que l'été ne fait que commencer. De quoi inquiéter un secteur déjà en difficulté économique qui tente de trouver des solutions face à cette nouvelle donne climatique. Justice, Dany Le Prince redevient innocent. La cour de révision a annulé jeudi la condamnation à perpétuité prononcée en 97 contre Dany Le Prince pour le quadruple meurtre de Torigné-sur-Dué dans la Sarthe. Un nouveau procès devrait se tenir prochainement. Justice, nouvelle plainte contre Patrick Bruel. Trois nouvelles plaintes ont été déposées contre Patrick Bruel, déjà mis en examen pour viol et agression sexuelle. Deux plaintes pour viol et une pour agression sexuelle sur mineurs ont été déposées le 25 juin et 1er juillet auprès du doyen des juges d'instruction de Nanterre, ont détaillé les avocats des victimes. Selon Mediapart, parmi les trois nouvelles plaintes visant le chanteur, l'une concerne des faits qui ne sont pas prescrits en 2014 en marge d'un événement international de poker. Les autres faits se seraient déroulés en 92 et dans les années 2000. À Paris, mort à 78 ans en garde à vue, l'IGPN saisit un homme âgé de 78 ans et mort en garde à vue au commissariat du 20e arrondissement de Paris. L'IGPN, la police des polices, a été saisie. Le septuagénaire était soupçonné de violence conjugale. Les policiers ont découvert le corps inanimé de l'homme dans sa cellule et des soins d'urgence lui ont été prodigués avec usage du défibrillateur. Une autopsie a été ordonnée. En début d'année, un autre homme interpellé en possession de résine de cannabis était mort après avoir perdu connaissance dans ces mêmes locaux parisiens. En Amérique, les États-Unis ont 250 ans et Donald Trump risque le fiasco. Les festivités du 250e anniversaire des États-Unis devraient connaître leur apogée ce week-end avec un méga feu d'artifice et un discours de Donald Trump. Le président américain a tellement politisé et confisqué cet événement qu'il contribue à mettre en évidence un pays qui n'a jamais été aussi divisé. Économie aux rencontres d'Aix, tous contre la dette. À Aix-en-Provence, jeudi après-midi, le mur de la dette française a vite pris le pas sur le progrès, thème initial des 26 rencontres économiques qui se tiennent jusqu'à samedi. Pour éviter ce que certains qualifient déjà de crash politique, et candidats à la présidentielle de 2027 sont venus défendre leurs voisins de la dépense publique. Santé, fin de l'épisode Dentavirus. Le chef de l'Organisation Mondiale de la Santé a annoncé jeudi la fin de l'épisode Dentavirus qui s'était déclaré sur un bateau de croisière, le MV Ondus, et avait suscité une vive inquiétude internationale. Aucun autre cas n'a été signalé depuis le 25 mai. Il y a eu 13 cas associés à cet épisode, dont 3 morts. À Monaco, la tentative d'assassinat explosif, un suspect a été identifié dans le cadre de l'enquête sur la tentative d'assassinat à l'engin explosif contre un homme d'affaires d'origine ukrainienne lundi soir à Monaco, a annoncé jeudi soir le parquet général de la principauté. Un mandat d'arrêt a été émis contre le suspect, lequel fera l'objet d'une notice rouge Interpol dès ce soir, a ajouté le parquet. Les autorités monégasques se refusent toujours à confirmer l'identité des victimes. Le procureur général Stéphane Thibault prendra la parole ce vendredi matin. Santé, pas de cigarettes pour les plus jeunes. L'assurance maladie veut miser sur la prévention pour freiner la croissance des dépenses de santé sans toutefois renoncer aux mesures d'économie plus classiques. Dans son rapport annuel, la Caisse nationale d'assurance maladie plaide pour interdire la vente de cigarettes aux personnes nées après 2009 pour faire émerger une génération sans tabac qui serait beaucoup moins touchée que ses aînés par les coûteuses maladies du système respiratoire. culture, le fonds Albert Camus rentre dans le patrimoine national. Moment d'émotion jeudi à la Bibliothèque nationale de France à Paris pour la route, pour la toute première présentation, pardon, du fonds d'Albert Camus. La famille de l'auteur disparu dans un accident de la route en Bourgogne en 1960 a en effet accepté de céder cet ensemble documentaire exclusif pour 9 millions d'euros, cofinancé avec le CIC, actionnaire de l'Est républicain, et Hermès. Il comprend notamment l'unique manuscrit original de L'étranger, roman le plus vendu par les éditions Gallimard. Le fonds sera présenté, pardon, au public lors d'une exposition prévue en mars 2027 à la BNF pour le 70e anniversaire du prix Nobel d'Albert Camus. Voilà pour l'essentiel de vos informations à la une à l'instant sur Radioactivité. Restez bien branchés d'ici quelques minutes. Vos informations régionales et locales, ça arrive juste après Julien Doré.

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1: On poursuit vos informations sur Radioactivité avec les informations régionales. Le crash d'avion près de Nancy, le dernier salut des parachutistes. Alors, 6 disparus, une centaine de pilotes, de moniteurs et d'exploitants se sont recueillis à l'aéropole Grand Nancy-Tomblaine ce jeudi 2 juillet pour dire adieu aux 5 moniteurs et aux pilotes décédés dans le drame qui a fait 11 victimes dimanche 28 juin. À Nancy, fusillade en pleine rue Saint-Nicolas, un jeune touché à la cheville. Un groupe d'individus a ouvert le feu en pleine rue Saint-Nicolas ce mercredi vers 21h45 à Nancy. Ils ont tiré avec un pistolet 6,35 au milieu des passants et des clients assis à la terrasse des restaurants. Un jeune de 18 ans a été touché par balle au niveau de la cheville et 4 suspects ont été interpellés. Face au lecteur, violence sexuelle, un événement du passé qui pourrit votre présent. Spécialiste du trouble dissociatif, la psychiatre Caroline Ingré a fondé la première maison de la résilience en France à l'intention des victimes d'agressions sexuelles. Invitée d'un face au lecteur, la Nancéenne tire l'alarme face au manque de moyens, alors que la société fait face à de puissants mouvements réactionnaires. En Grand Est, alternance, apprentissage, l'État décroche et les jeunes galèrent. Moins de soutien public, plus de frais pour les entreprises. Les contrats de travail en alternance se font rares. L'apprentissage a lui aussi du plomb dans l'aile puisque l'État vient d'annoncer aux régions que l'enveloppe dédiée aux centres de formation d'apprentis allait être sévèrement rabotée. En Meurthe-et-Moselle, assise, 14 ans de réclusion pour 2 viols, dont celui d'une prostituée. Aboubakar Soukounoua, 23 ans, a été logiquement reconnu coupable. Son ADN avait été découvert sur les vêtements des 2 plaignantes. L'avocat général avait requis 15 ans. En Moselle, un médecin de 42 ans condamné à 30 ans pour viol en récidive. Le verdict est tombé ce mercredi après minuit. Farid Lerman, un médecin de 42 ans, a été condamné par la cour d'assises de Moselle à 30 ans de réclusion criminelle pour viol en récidive. Masqué et ganté, il avait surpris la victime, une jeune femme de 28 ans, dans son appartement à Mesqueleux. En Moselle toujours, accident mortel de Vigy, la vitesse excessive confirmée. Un violent accident de la route a coûté la vie à un homme de 42 ans, originaire de Guénange, mercredi matin sur la RD 67 reliant Vigy à Avancy. Le chauffeur du poids lourd a dû lui être désincarcéré. Il pourrait s'agir d'un suicide, a indiqué le parquet de Metz. En Moselle toujours, loin du Venezuela, il raconte l'angoisse de voir son pays s'effondrer. Depuis Metz, Gessel Soto vit les yeux rivés sur son téléphone. Chaque appel, chaque message en provenance du Venezuela peut faire basculer sa journée. Le joueur des Comets raconte comment il traverse à des milliers de kilomètres le drame qui frappe son pays. Dans les Vosges, les salariés de Parisot promettent qu'ils vont se battre jusqu'au bout. Acté lors d'un plan de restructuration présenté en juin, la fermeture définitive de l'usine Parisot Industrie à Matincourt a fait l'effet d'un coup de massue sur 134.

Adapter nos logements au réchauffement climatique n'est plus un choix, mais une nécessité. Pont-à-Mousson, le bon bilan annuel de l'école Saint-Jean. Les élèves de l'école élémentaire Saint-Jean ont profité des derniers jours avant les vacances d'été pour jouer au ballon dans la cour de l'établissement, en écho à la Coupe du Monde de football. L'école accueille 65 élèves répartis dans 4 classes du CP au CM2. On a une fermeture de classe l'année prochaine, a indiqué la directrice Fanny Schuller, qui dirige l'établissement depuis 4 ans. Ancienne école de garçons, comme le rappelle l'inscription figurant sur la façade, elle accueille aujourd'hui filles et garçons. À Chenicourt, conseil municipal, plusieurs décisions avant la pause estivale. Le conseil municipal a validé plusieurs décisions portant sur le budget 2026, l'entretien des espaces verts, les subventions aux associations et la représentation intercommunale. À Champignol, biodiversité, le débrousse café, des animaux du bois de Champy. Munis de gants, sacs, sécateurs et coupe-branches, une dizaine de personnes, toutes générations confondues, ont participé au débrousse café organisé par les animaux du bois de Champy. Les participants ont décidé de nettoyer les secteurs laissés à l'abandon en procédant à un débroussaillage manuel. À Pompey, le conseil instaure une taxe sur les logements vacants. Parmi les sujets abordés par le conseil municipal, l'instauration sur le territoire de la commune de la taxe sur la vacance des logements d'habitation à compter de l'année 2027. Le taux sera assis sur la valeur locative cadastrale, mais son montant n'est pas fixé pour le moment. On part cette fois-ci du côté de Toul, du spectacle au skatepark avec les champions de BMX Freestyle. Le skatepark Marie et Mathias accueille à nouveau des compétiteurs de différents pays en BMX Freestyle ce week-end. La manche de Coupe de France est enregistrée à l'Union Cycliste Internationale. Elle permet aux étrangers de marquer des points et aux licenciés du Grand Est de disputer leur championnat. De retour du côté de Nancy, nouvelle directrice, nouveau CA, la MJC des Forges sort de la tourmente. Malmenée par des problèmes de direction depuis des années, en rupture de conseil d'administration l'été dernier, la MJC des Forges voit arriver une nouvelle directrice qui compte bien redonner de l'optimisme au personnel épuisé. Surtout en cette période où, plus que jamais, les MJC comptent bien répondre à l'enjeu démocratique.

L'idée sortie pour aujourd'hui, c'est dans les Vosges avec Kenji Girac le 5 juillet à Golbey. Le dimanche 5 juillet à 21h, les fans de Kenji Girac pourront venir l'applaudir dans le cadre de l'événement Golbey plein air de la Haie, le doyen rue du Fort à Golbey. Pour célébrer une décennie de carrière, Kenji Girac entame une tournée. Son passage à Golbey sera l'occasion de partager ses plus grands succès et de créer de nouveaux moments forts avec le public. Voilà, c'est la fin de votre matinale sur Radioactivité. J'espère que vous avez passé un bon moment avec nous sur le 96.5. Cet après-midi, bien sûr, vous retrouverez Bulle de 14h à 18h. Samedi et dimanche matin, l'accordéon à partir de 6h30 sur les ondes de Radioactivité. Avec dimanche matin, l'émission franco-portugaise suivie de l'émission rétro. Et le dimanche après-midi, vous retrouverez bien sûr Marc pour son émission toujours axée sur le classique et le lyrique. Voilà pour le programme complet de votre week-end. En tout cas, je vous en souhaite un excellent. Et sinon, on se retrouve lundi matin à 8h. Bon week-end à toutes et à tous. À lundi.

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0: Bienvenue à vous tous sur le 96.5. Bonjour à tous, chers auditeurs. J'espère que vous allez très très bien. Vous avez intérêt à aller très très bien. Voilà, il fait moins chaud que d'habitude. Mais voilà, donc c'est le début des vacances. On est au mois de juillet, tout va bien. C'est le dernier jour pour les enfants, les élèves hein, en général, dans toute la France. Il y en a qui sont déjà en vacances, hein, puisqu'il y avait les brevets, donc il y en a qui sont déjà dispensés de venir. Et puis voilà, donc on vous souhaite que du bonheur et que de belles réussites à toutes et à tous. Evan, comment vas-tu ?
1: Ça va très bien.
0: Ah, tant mieux. T'es pas trop fatigué ?
1: Non.
0: Non ? Pas parfait alors. C'est ton dernier jour aujourd'hui.
1: En effet.
0: Ouais. En effet, voilà. Donc, j'espère qu'on te retrouvera quand même ces prochains jours, jusqu'au moins la finale du mondial 2026 de football. La Coupe du Monde que tu nous relates si bien. Parce que alors là, si t'es pas là, ça va être la cata avec moi. Hein. Je dirais juste les gros titres. Je pourrais pas me souvenir de tous les joueurs. Même, peut-être même pas de tous les pays. En tout cas, un ou deux où je me souviens bien, c'est quoi ça?
1: Oui.
0: Ça, c'est sûr que je vais me souvenir grâce à toi. Je le connais mieux maintenant, cette petite île-là. Voilà. Ça serait bien d'y aller. Ça doit être mignon.
1: Oui.
0: Tu l'as déjà vu visuellement, comment elle se situe, comment elle est?
1: Ouais, bah, c'est une île comme ça, c'est une île un petit peu paradisiaque comme ça, c'est les Caraïbes, quoi.
0: Ah là là, on va regarder ça, on va essayer de rêver. C'est les Caraïbes. Non, mais c'était le mot à pas dire tout de suite, là. On a envie de tremper les pieds dans l'eau bleue, le ciel bleu, je sais pas, le sable est blanc là-bas.
1: Je sais pas, j'ai pas mis les pieds.
0: Mais tu l'as vu, non, sur les réseaux, non? Tu l'as pas vu, cette petite île? Ils n'ont pas montré? Tu ne sais pas. Alors, bon anniversaire à tous ceux qui le fêtent en ce 3 juillet. Bonne fête à tous les Thomas, un prénom très connu. Hein. Ça a été un des prénoms les plus donnés une certaine année, je ne me souviens plus en quelle année, mais on n'entendait que ça, des petits Thomas. Et les prénoms bretons, c'est Diboane. Voilà, donc nous avons aussi Oscar Wilde qui va nous donner sa citation via Evan.
1: Il est absurde d'avoir une règle rigoureuse sur ce qu'on doit lire ou pas. Plus de la moitié de la culture intellectuelle moderne dépend de ce qu'on ne devrait pas lire.
0: Et la petite, le petit proverbe et le petit dicton.
1: Alors, pour avoir un bon navet, Juillet doit le trouver fait.
0: Ah d'accord, oui, pourquoi pas.
1: Et pour le proverbe, celui qui s'interpose dans les querelles essuie son nez sanglant.
0: Ça c'est sûr, c'est vrai ça. Et ça on va pas contredire. Hein. On a tous compris. Voilà, donc nous allons débuter notre émission avec une petite musique et puis une page d'information. Et puis juste après, eh bien, Evan, tu te feras un plaisir eh bien, d'expliquer aux auditeurs eh bien, tout ce qui s'est passé de croustillant hier, voilà, avec tous les matchs de la soirée. Et puis ce qui va venir, comme d'habitude, aujourd'hui. C'est parti.
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Alors, c'est maintenant l'heure de retrouver votre chronique quotidienne sur tout ce qui s'est passé dans le monde footballistique auparavant, c'est-à-dire hier, les matchs d'hier et les matchs qui vont arriver tout au long du week-end et de la semaine prochaine. On se rappelle, c'est les 16e de finale, la phase d'élimination directe, beaucoup de matchs se sont déjà déroulés et aujourd'hui on a eu beaucoup de nations européennes, voilà, pour les fans de l'Euro qui sont là toujours assez présents. Et bien ils ont été servis notamment avec un Espagne-Autriche qui a très vite tourné à l'avantage des Espagnols malgré une importante contribution du gardien autrichien. C'était Schlager, le gardien du Red Bull de Salzbourg, un gardien extrêmement bon que l'on a vu aujourd'hui avec des performances défensives aussi, surtout beaucoup plus dans la première période que dans la seconde, où les effectifs autrichiens ont vraiment commencé à fatiguer. Alors on pense notamment à Kevin Danso et le défenseur munichois Konrad Leimer qui a eu la très très dure tâche de contenir les coups d'éclat de Lamine Yamal bien sûr, et ça s'est tout stoppé pour les Autrichiens à partir de la 36e minute avec le but de Mikel Oyarzabal sur une passe sur un petit centre en retrait de Marc Cucurella, voilà, le défenseur gauche espagnol toujours dans ses œuvres, et ça fait but 1-0. Konrad Leimer, qui était impeccable jusque-là, n'a même pas décidé de plonger parce qu'il a vu, très bien vu, il a été déjà à la fois surpris par le centre et la frappe soudaine de Oyarzabal, et il savait que le ballon était inarrêtable. Voilà, très très bien placé de la part du buteur espagnol, on le sait, toujours aussi qualitatif. À la seconde période, c'est commencé assez tranquillement, somme toute, avec toujours des grosses percussions du côté espagnol et des difficultés défensives de plus en plus fréquentes pour les Autrichiens, ce qui s'est confirmé avec le break concédé avec le but de Pedro Porro sur une passe décisive d'Alex Baena, 2-0, et juste avant la fin du match, 89e minute, le doublé de Oyarzabal et le doublé passe décisive cette fois-ci pour Cucurella pour un beau score 3-0. Les Espagnols qui passent en 8e avec brio, les Autrichiens qui ne pouvaient pas faire grand chose malgré une bonne performance de leur gardien Konrad Leimer. Enfin, de leur gardien, ça c'est le défenseur Konrad Leimer, leur gardien c'est Alexander Schlager du Red Bull Salzbourg, on le rappelle, voilà, qui était quand même assez bon malgré les 3 buts encaissés. On a également eu un match à 1h du matin, le Portugal face à la Croatie, deux équipes qui veulent aller très loin, le Portugal qui veut quand même confirmer ses bonnes prestations, ses bons joueurs, la qualité de son effectif tout simplement, les Croates qui sont plutôt en fin de série, en fin de génération, qui est en train de la renouveler justement, c'est cette nouvelle génération croate qui arrive assez vite finalement, avec des joueurs maintenant qui sont trentenaires, parfois quarantenaires, on pense notamment à Luka Modric, il serait temps de renouveler cet effectif. Mais c'est deux nations qui ont à cœur de bien se faire représenter par la Coupe du Monde, et malheureusement il y en a eu l'une d'entre elles qui a dû se faire éliminer, et ce match était assez impressionnant à regarder. Alors première période, il n'y a pas eu grand chose si ce n'est quelques coups d'éclat au niveau croate tout comme au niveau portugais, même si on a vu que les Croates jouaient très très bien aussi. Peut-être était-il la meilleure équipe sur le terrain, alors ça ce sont aux observateurs de le dire et aux fans des deux équipes bien sûr, mais ça s'est concrétisé avec un but à 53e minute d'Ivan Perisic, voilà, l'éternel croate, hein. On a envie de dire, il est dans la trentaine d'années, c'est l'un des joueurs les plus anciens et les plus réguliers et expérimentés de cette sélection. 1-0 à la 53e minute, et un petit peu plus de 10 minutes plus tard, 65e minute, il y a eu Renato Vega qui a subi une faute dans la surface. Alors après intervention de l'arbitrage vidéo, c'est décidé, pénalty, et bien sûr quand il y a pénalty pour le Portugal, on appelle tout le jour le même, on appelle Cristiano Ronaldo, voilà, de son voilà, de ces bientôt
de sa quarantaine d'années. Voilà, bientôt, c'est sa dernière Coupe du Monde, bientôt une retraite. Peut-être le verra-t-on encore à l'Euro. Ça, ce n'est pas encore confirmé. Mais il a transformé avec brio son pénalty. Un but partout à la 68e. Et à la toute fin du match, 94e minute, Gonçalo Ramos sur une passe décisive de Rafael Leao met le Portugal devant, 2-1. Et ce n'est toujours pas fini parce qu'il y a encore plus de temps additionnel. Il y a eu 10 minutes de temps additionnel et 12 minutes de temps effectif joué, ce qui fait qu'on a arrêté le match vers la 113e, 112e minute de jeu, ce qui est tout simplement énorme. C'est comme s'ils avaient joué une mi-temps de prolongation plus 10 minutes supplémentaires, ce qui est assez impressionnant dit comme ça. Et il y a eu à la 90 plus 15e, alors là c'est complètement fou, 115e minute, incroyable. Enfin 105e minute de prolongation, c'est très très dur pour les organismes. Mais les Croates y ont cru avec un but de Josko Gvardiol. Sauf qu'il y avait un joueur croate qui a été repéré comme étant en position illicite, en position de hors-jeu. Mais c'était pas le buteur Josko Gvardiol, ce qui a fait que cette position de hors-jeu a fait beaucoup parler. Parce que beaucoup ne voulaient pas tout simplement, ne pouvaient pas croire que finalement ce hors-jeu ait eu lieu, parce que celui qui était en position illicite n'avait pas de grand impact sur le jeu, mais l'arbitre n'a rien voulu entendre de cela. Le but égalisateur a été annulé, il n'y aura pas de prolongation ubuesque comme on pouvait s'y attendre après un match si durement disputé par les deux équipes. Le Portugal qui passe avec ce score donc de 2-1, les Croates éliminés forcément déçu et frustré après cette prestation. Et donc il y aura un énorme choc dans ces huitièmes de finale entre deux équipes qui sont vues comme favorites par beaucoup de personnes. Ce sera l'Espagne face au Portugal, un match qui sera forcément à suivre tant les enjeux sont importants pour les deux équipes. À 5h du matin pour les leftos, pour ceux qui devraient plutôt aller se coucher, il y avait eu un très très beau également Suisse-Algérie, une rencontre qui s'annonçait assez belle mais qui a été ternue par la prestation algérienne qui était plutôt moyenne. Il y a eu des belles incursions à la 10e minute de jeu, des beaux mouvements tout au long du match, mais ils se sont fait dominer. Ils n'ont surtout pas trouvé de grandes occasions de but à se mettre sous la dent, les Algériens, ce qui a fait que les Suisses en ont profité, déjà avec un coup d'éclat de Juan Manzambi. On sait c'est le crack suisse par excellence, et déjà impliqué sur 5 ou 6 buts depuis le début de la compétition, c'est totalement énorme pour le joueur de Fribourg qui joue en Allemagne. Donc, et voilà, passe décisive pour Brelem Mbolo qui avait le but tout fait et avait juste à pousser la balle dedans. 1-0 pour les Suisses, c'était à la 10e minute. Un but concédé qui a été très rapidement concédé par les Algériens. Ça a été extrêmement dur pour eux ensuite de revenir, ce qu'ils n'ont juste pas pu faire de toute la première période. Et la seconde période, voilà. Au retour des vestiaires, même 46e minute, il y a Dan Doy qui reprend un ballon, 2-0 pour la Suisse. Les Algériens n'ont pas su se relever, et c'est assez surprenant en voyant cette génération quand même composée de joueurs assez incroyables. On pense à des Ibrahim Maza, des Ben Sebaini, et surtout à des Edge Moussa, et la dernière surtout de Riyad Mahrez. Ça va forcément laisser un goût amer dans sa bouche, lui qui a tant apporté à cette sélection algérienne. Mais ce sont bien les Suisses qui se sont qualifiés en huitième de finale. Alors bien sûr il y a ce soir et cette nuit les trois derniers matchs des 16e de finale pour savoir tous les rescapés des 8e. Il y aura un alléchant notamment à 20h Australie-Égypte. Alors ça donne pas l'impression comme ça d'être alléchant, mais on parle quand même peut-être de potentiellement la deuxième équipe africaine à être qualifiée, parce qu'il n'y a que le Maroc qui a réussi son match pour l'instant, qui a réussi ses 16e de finale. Toutes les autres nations africaines jusque-là ont été éliminées, et surtout une Égypte très intéressante. Peut-être le match face à l'Iran n'était pas réussi. On se souvient, il y avait des très grandes incursions de l'Iran qui a vraiment
surpris durant ce match et qui était tout proche de la victoire, mais les Égyptiens ont su contourner ce match nul pour les deux équipes. Il y a eu une belle prestation 3-1 face à la Nouvelle-Zélande et surtout un match nul 1-1 face à la Belgique où les Égyptiens se sont montrés plutôt même dominateurs dans leur match. Et les Belges qui se sont fait très peur, voilà, 1-1, on le rappelle, entre ces deux équipes. Derrière, il y a l'Australie. L'Australie, bon, on l'a dit avant, c'est une nation bien sûr qui est en Océanie, mais qui a rejoint la Confédération de football asiatique parce que c'était juste que l'Océanie n'avait pas une grande adversité dans sa confédération. Et jusqu'à la Coupe du Monde 48, c'est-à-dire la Coupe du Monde de 2026 qui a 48 équipes, jusqu'avant, que ce soit pour les Coupes du Monde à 32 notamment, l'Océanie devait faire un barrage intercontinental et donc n'était pas assurée d'aller à la Coupe du Monde. Ce qui forcément embêtait les Australiens parce que ils étaient beaucoup plus doués que leur opposition, avec beaucoup plus d'expérience, notamment au plus haut niveau, avec des joueurs vraiment tous professionnels, ce qui fait qu'ils sont déplacés tout simplement à la Confédération asiatique. Et c'est la seule équipe asiatique donc encore en lice. En effet, il n'y en a que deux qui sont qualifiés pour les 16e de finale, et le Japon a été sorti par le Brésil. Et donc c'est un petit peu l'honneur de leur confédération qui est en jeu face à une équipe qui veut également respecter l'honneur de la Confédération africaine. Ça promet un clash très bien disputé entre deux équipes qui ont qu'une envie, la victoire. Et également, le cours de cette nuit, il y aura à minuit l'immense Argentine Cap-Vert. Voilà, statistiquement, la pire équipe de cette Coupe du Monde face au Cap-Vert. On en parle souvent. Et oui, les Argentins ont bien sûr pressenti totalement favoris de cette rencontre. Les Cap-Verdiens qui ont réussi déjà l'exploit de se qualifier avec 3 matchs nuls, mais surtout des matchs nuls face à des nations énormes. Alors le match nul face à l'Arabie Saoudite peut être un petit peu mal vécu parce qu'ils ont complètement dominé ce match, les Cap-Verdiens, et qui n'ont pas réussi à mettre un but. Mais derrière, ces matchs nuls face à l'Espagne 0-0 et face à l'Uruguay 2-2. On se souvient notamment du magnifique coup franc de 30 mètres qui a été marqué. Et ils vont surtout compter sur leur gardien Vojinha, on le rappelle, qui est au chômage, qui a plus de club depuis février. C'est un gardien de 40 ans, donc expérience tout simplement énorme, et qui s'est révélé aux yeux du monde entier lors du match face à l'Espagne. Alors pourquoi pas un exploit herculéen de la part des Cap-Verdiens. Ça reste à démontrer, et ça promet un match d'une intensité assez folle entre un bloc défensif cap-verdien, on l'a vu sur ces matchs de poule, qui était quand même assez impressionnant. Ensuite, 3h30, le dernier match de ces 16e de finale, c'est la Colombie face au Ghana. Les Ghanéens avec une prestation plutôt mitigé. La défaite face à la Croatie n'était pas très très belle à voir, avec une performance un petit peu en demi-teinte notamment au niveau collectif et défensif. La victoire face au Panama était logique mais pas convaincante, et le seul match qui a convaincu, c'était un match nul face à l'Angleterre où ils ont bien tenu les Anglais en haleine avec un très beau 0-0, une performance défensive assez remarquable, et même une autre occasion de porter le score à 1-0 pour les Ghanéens avec un penalty qui n'a pas été sifflé par l'arbitre. Et donc voilà, les Ghanéens qui vont quand même essayer de se remobiliser collectivement face à une Colombie qui se montre assez impressionnante. Le premier match face à l'Ouzbékistan était quand même assez compliqué. Voilà, victoire 3 à la 99e minute, le troisième but, parce que derrière les Ouzbéks ils poussaient vraiment pour l'égalisation, donc on était vraiment plus proche du 2-2 que du 3-1. Et après des performances assez dominantes, surtout face au Congo, où les Colombiens pouvaient marquer 3 ou 4 buts et ils n'étaient pas refusés avec des fautes ou des hors-jeux, ou s'il manquait juste pas d'efficacité devant le but, mais ils ont quand même gagné 1-0. Et surtout face au Portugal, où ils ont assez impressionné malgré le 0-0 qui reste assez flagrant, c'est les Colombiens qui sont ressortis grands vainqueurs, du moins aux yeux des spectateurs, de ce groupe.
Alors, c'est un match qui promet entre deux équipes qui veulent encore une fois cette victoire, surtout les Colombiens, la dernière notamment du joueur légendaire de la Colombie et du Real, James Rodriguez. Ça va être un match extrêmement intéressant à voir. Il y a également ce week-end les premiers 8e de finale qui sont tombés et qui vont se jouer. On passe notamment à 19h Canada-Maroc. Alors voilà, les Marocains qui veulent confirmer un statut de favori, qui veulent vraiment prendre au profit de celui d'outsider de la zone Afrique, tout simplement. Les Canadiens qui vont tout faire pour limiter la casse et pour pourquoi pas créer un exploit face à une équipe du top 6 mondial au classement FIFA. Le Paraguay face à la France. Les Paraguayens, on sait, ils ont éliminé l'Allemagne. Énorme surprise, énorme choc finalement dans l'histoire du pays et dans cette Coupe du Monde. Et ils vont essayer de réitérer l'exploit face à un adversaire qui s'est montré beaucoup plus sérieux dans ses matchs, que ce soit ses matchs de groupe ou son 16e de finale. C'est bien sûr l'autre équipe de France qui a à cœur de ne pas se faire surprendre par ces Paraguayens qui sont totalement remontés à l'image de leur gardien Orlando Gil. On a également dans la nuit aucun match entre samedi et dimanche. Ça va être l'occasion pour les organismes et pour nous-mêmes aussi de se ressourcer, parce que le soir le dimanche soir, il y a un Brésil-Norvège d'exception qui nous attend. Les Brésiliens qui se sont ressortis in extremis à un poil près du bourbier japonais, et les Norvégiens aussi qui étaient tout proches de l'égalisation face à la Côte d'Ivoire mais qui ont réussi à s'en sortir. Deux équipes un petit peu rescapées et qui vont nous offrir, je pense, c'est un match de qualité entre un favori qui n'en est plus vraiment un au vu de la génération qui arrive, qui est bien sûr le Brésil, et les Norvégiens, des outsiders extrêmement sérieux qui n'attendent qu'une chose: se qualifier en quart de finale face à une équipe contre laquelle ils n'ont jamais perdu. C'est ça qui est surprenant. La petite statistique, c'est que dans toutes les confrontations historiques entre le Brésil et la Norvège, les Norvégiens n'ont jamais perdu face aux Brésiliens. Dans la nuit, on a également à 2h du matin, dans la nuit du dimanche à lundi, Mexique-Angleterre. Alors les Anglais qui étaient à deux doigts de l'élimination face au Congo et qui ont dû se rabattre sur une performance individuelle exceptionnelle de Harry Kane, encore une fois, qui vont cette fois se confronter à un Mexique totalement survolté. On l'a vu notamment dans les phases de groupe et dans le match face aux joueurs de l'Équateur en 16e de finale. On le sait, l'Équateur qui avait une défense de feu pourtant, mais qui n'ont pas pu empêcher les deux buts mexicains, notamment Quiñones qui était très très bon dans ce match. Ça promet un 8e de feu entre des Anglais qui veulent conserver leur statut de favori malgré des prestations assez compliquées ces derniers matchs, et des Mexicains qui veulent briser la très célèbre au Mexique malédiction des 8e de finale. C'est-à-dire qu'ils n'ont pas de problème à atteindre ces 8e de finale, mais ils peuvent juste pas s'en sortir face à des équipes parfois où ils n'ont juste pas de chance, des tirages extrêmement compliqués pour eux. Et là, c'est l'occasion un petit peu de briser cette malédiction. Et ça va être très intéressant à voir cette confrontation, suivie bien sûr le soir de Portugal-Espagne. Ça, on en parlera un peu plus en détail le lundi même. Surtout que la semaine prochaine, en plus de la Coupe du Monde, il y aura les premiers tours de qualification pour les Coupes européennes, c'est-à-dire Ligue Conférence, Ligue Europa et Ligue des Champions. Alors les premiers tours, ça va être, pour ceux à qui ça manquait, les rencontres un petit peu folkloriques entre des toutes petites nations. Là, ça va être l'occasion de voir des clubs de ces toutes petites nations se donner en duel, parmi lesquels notamment des nations de Saint-Marin, de Gibraltar. Là, on va voyager dans le folklore, ça va être assez rigolo à voir, et on espère des grosses surprises déjà, parce qu'il y a quand même des équipes qualifiées qui sont pas mal et qui peuvent quand même se faire surprendre. Donc ce sera forcément à voir au cours notamment de la semaine prochaine. Alors tout de suite, c'est la fin de votre rubrique footballistique. On se retrouve avec Gangsta's Paradise de Coolio. Mais tout d'abord, on va écouter Femme Libérée, la célèbre musique de Cookie Dingler. C'est sur Radioactivité, 14h41.

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0: 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Allez, c'est parti pour notre rubrique vie pratique. Et mamie va dire au revoir à Evan, puisque ça sera pour le moment, j'ai bien dit, hein, son dernier petit vie pratique avec mamie. Alors Evan, mamie t'a donné des petites astuces pour soulager brûlures et coups de soleil, surtout en ces moments un peu particuliers de chaleur.
1: Et oui, parce que tout simplement, les brûlures sont vite arrivées, tout comme les coups de soleil en été. Voilà, c'est cette saison où forcément c'est le plus fréquent. Alors, que faire pour calmer la douleur? Comment soigner au mieux la vilaine inflammation? N'ayez crainte, les grands-mères, elles sont aussi passées par là. Elles répondent à toutes vos questions. Donc, parce que les brûlures les plus courantes, comme un coup de soleil ou un liquide brûlant renversé sur la jambe, ce ne sont pas des blessures graves. Elles sont dites de premier ou de second degré, deuxième degré. Un moment d'inattention, le fer à repasser vous glisse des mains et vous voilà avec une bonne brûlure au doigt. L'épiderme n'est pas touché profondément et souvent sur une petite surface. Alors là, pas de panique, on peut quand même se soigner soi-même. Vite, on passe la main sous l'eau froide, au moins une quinzaine de minutes. On désinfecte ensuite la plaie avec un savon antiseptique ou du sérum physiologique. On la sèche en tamponnant doucement et on applique enfin une crème cicatrisante, puis on recouvre d'un pansement stérile qui ne colle pas, de la gaze par exemple, et pensez bien sûr à le changer régulièrement, une fois par jour.
0: Et si on veut des soins écolo, Evan?
1: Alors, si les boîtes à pharmacie par exemple, c'est pas votre tasse de thé, sérum, crème, pansement, si vous n'avez pas cela chez vous, une fois la brûleur refroidie et nettoyée, les aïeuls en fait y déposaient des rondelles de tomates bien mûres ou encore un sachet de thé humide. Une compresse de vinaigre de cidre apaise également la douleur. On peut opter pour un blanc d'œuf aussi battu en neige. On étale sur la brûlure et ça va vous soulager. Et pour faciliter la cicatrisation, pardon, rien de tel que l'aloe vera. On découpe le bout d'une feuille, on appose sur la zone brûlée le gel qui en sort. Et encore une autre solution, un cataplasme réalisé avec des feuilles de géranium, lavé puis écrasé. Le miel a aussi des propriétés antiseptiques et cicatrisantes. On peut l'étaler sur la plaie et en plus, ça sent bon.
0: Oui. Est-ce qu'il t'est déjà arrivé de t'endormir sur la plage, Evan? Et d'être rouge comme une écrevisse, comme on dit?
1: J'avoue que non.
0: Ah, c'est bien. Alors, t'es raisonnable, tu fais attention.
1: Non, je suis rouge comme une écrevisse, même sans m'endormir sur la plage, du coup, ça change rien.
0: D'accord. Alors, qu'est-ce qu'on fait quand on s'est endormi et qu'on est tout rouge?
1: Alors, dans les médias, on se met à l'ombre, bien sûr, hein, et on verse de l'eau froide sur le coup de soleil. On peut aussi acheter des yaourts nature au magasin du coin. On s'en sert comme lotion pour atténuer la sensation de chaud.
0: D'accord, j'ai presque envie de te dire 1, 2, 3. C'est pas vive à l'Algérie, mais là c'est 1, 2, 3, 4. Et qu'est-ce qu'on fait?
1: Bah justement, là on parlait des brûlures de premier et de deuxième degré qui restent assez superficielles quand même et facilement traitables. Mais les brûlures dites de troisième ou quatrième degré, elles sont bien sûr trop graves pour que vous puissiez effectuer vos propres soins. Mm-hmm. Là, l'étendue et la profondeur de la brûlure, elles sont trop importantes et nécessitent une intervention médicale nécessaire.
0: D'accord, donc on n'oublie pas, pour soulager la douleur, apposer sur la brûlure des rondelles de tomates. J'espère que vous en avez dans votre jardin. Voilà, merci beaucoup Evan pour toutes ces informations et ces précisions. J'espère que vous les avez retenues, que vous les avez notées et surtout à partager largement. Nous, on continue bien sûr avec les petites annonces, mais avant tout, une petite chanson qui vous fera plaisir et on écoute.
1: On écoute Enya.

0: Il est l'heure de retrouver vos petites annonces sur Radioactivité. Une auditrice qui vend deux Velux, marque Velux électrique pour toiture, rideau, occultant, motorisé, quasi neuf. Si vous êtes intéressé, le prix est à débattre. N'hésitez pas à contacter cette auditrice aux heures des repas par téléphone au 07 82 27 15 27. 07 82 27 15 27. Une auditrice qui vend un plafonnier avec grande hélice, avec 5 grandes hélices pour une très grande pièce. La valeur est de 350 euros, elle vous le propose à 100 euros. Elle vend également une armoire à poupées vitrées éclairées. Alors en fait, elle vend les poupées qui sont dedans et si vous en achetez assez, elle vous offrira éventuellement l'armoire qui va avec. Elle possède entre 40 et 50 poupées en porcelaine. Elle vous propose le lot à 130 euros. Un bureau également à vendre par cette auditrice. Couleur chêne neuf, elle vous le propose à 60 euros. Tous ces produits sont visibles sur Pont-à-Mousson et si vous êtes intéressé, n'hésitez pas à contacter cette auditrice au 06 27 53 51 43. 06 27 53 51 43. Si vous aussi vous voulez laisser une petite annonce sur Radioactivité, vous vendez, vous cherchez, vous achetez, n'hésitez pas à nous contacter, soit par téléphone au 03 83 81 38 38, 03 83 81 38 38, ou bien par mail à l'adresse radio.activité@orange.fr. radio.activité@orange.fr, sans oublier le S au bout de activité.
1: Et on vous rappelle également que ce soir du 3 juillet, du vendredi 3 juillet, il y aura une petite soirée guinguette. Ce sera à partir de 19h au centre Michel Bertel. Voilà, il y aura notamment un groupe de musique, le groupe WePlay. Pour tout ce qui est restauration et buvette, il y aura le bière truck de Nancy, le food truck de Isfès Kebab et la FCPE, donc l'association de parents d'élèves des écoles de Béno. Elle fera également des crêpes faites maison. Il faut également savoir que si vous ne pouvez pas vous rendre ce soir-là, ce sera disponible cette soirée un vendredi sur deux pendant tout l'été, donc la prochaine édition. Autre ce soir, ce sera le 24 juillet 2026. Donc voilà, restez présents, restez à l'écoute pour qu'on en parle également un petit peu plus.
2: Donc aujourd'hui, c'est à partir de 19h, c'est bien ça, Evan ?
1: Exactement, à partir de 19h.
2: Allez-y, ça va vous faire du bien, les petites guinguettes. Tout le monde aime bien ça, la musique, boire, manger. Bah, faire la fête, quoi. C'est l'été, on en profite, on doit se désaltérer et puis se changer les idées pour repartir d'un bon pied. Voilà. Et nous, on continue aussi pour être toujours en pleine forme avec une superbe chanson que j'aime beaucoup.
1: Oui.
2: Tu peux l'annoncer ?
1: Alors, c'est le groupe préféré de Franck, notamment.
2: Oui.
1: C'est Tes yeux noirs, voilà, d'Indochine.
2: Ah, désolé, Francky, si tu nous écoutes et que tu entends donc Indochine, Tes yeux noirs, je peux te promettre que ce n'est pas moi, mais c'est Evan qui a voulu le mettre pour te faire plaisir. Allez, on t'aime bien, petit Franck, sur Radioactivité. Indochine, Tes yeux noirs. Merci, Evan.

0: Dans quelques instants, ça sera les vendredis juridiques avec Léa Didier, avec notre rubrique, bien sûr, attention, arnaque à la consommation. En attendant, on écoute Bonnie M, Raspunting, et bien sûr, notre cher Evan va s'en aller. Donc, on te dit au revoir, Evan, on se dit à la prochaine. Merci infiniment pour toutes les journées que tu as passées avec nous à Radioactivité. En tout cas, avec, pour nous, c'était un superbe plaisir, un réel plaisir. Et on se reverra, j'espère.
1: Bah oui,
0: voilà, donc,
1: dès lundi.
0: Dès lundi, bah, bon retour. Merci. Et puis, on tâchera de continuer nos rubriques football, Coupe 2026, bah, tous les après-midi. Sur Radioactivité, Evan vous donnera rendez-vous, donc soyez au rendez-vous. Bon week-end, Evan,
1: à bientôt.

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0: Et vous avez reconnu trois cafés gourmands sur Radioactivité. Bien sûr, vous les retrouvez juste après. Mais pour le moment, eh bien, c'est notre rubrique Les Vendredis Juridiques avec Léa Didier. Elle va bien sûr répondre aux questions des auditeurs, tout savoir sur les problèmes que l'on peut rencontrer liés à la consommation et surtout aux arnaques qui sont de plus en plus importantes et de plus en plus, on va dire, vicieuses dans le monde dans lequel on vit. Voilà, donc les Vendredis Juridiques, c'est tout de suite et on se retrouve juste après. Bonne écoute à vous tous. 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Comme chaque vendredi, vous êtes à l'écoute de Radioactivité dans votre rendez-vous hebdomadaire, les Vendredis Juridiques. Nous recevons, comme toujours, Léa Didier, juriste à ADC France, association de défense des consommateurs. ADC France est là pour défendre vos droits, vous fournir des conseils juridiques gratuits et pour vous accompagner dans la résolution de vos litiges, qu'il s'agisse d'énergie, d'achat, d'assurance, de banque, de téléphonie, d'automobile, de voyage ou encore de logement. Pour celles et ceux qui habitent dans la région, je vous rappelle qu'il y a une antenne présente à Pont-à-Mousson et vous pouvez bien sûr vous y rendre sur rendez-vous. Bonjour Léa.
1: Bonjour Bulle.
0: Ça va bien ?
1: Très bien, vous ?
0: Ça va, merci. Eh bien, dans cette nouvelle émission, on va commencer, Léa, par une question. Je suis copropriétaire dans un immeuble qui n'est pas équipé d'ascenseur. Mon voisin qui habite au troisième étage souhaite faire installer un monte-escalier dans les communs, à ses propres frais. Je ne souhaite pas que ce monte-escalier soit installé, car j'ai peur que les escaliers ne deviennent trop étroits quand nous avons des affaires à monter. Puis-je m'y opposer ?
1: L'installation de monte-escalier en copropriété doit respecter un cadre législatif et réglementaire précis. En France, des lois telles que la loi Élan et la loi Handicap imposent des obligations concernant l'accessibilité des bâtiments collectifs et garantissent l'accès des personnes à mobilité réduite aux différents espaces d'un immeuble, y compris les étages. Le copropriétaire d'un logement dans un immeuble en copropriété déjà existant est autorisé à réaliser des travaux d'accessibilité, effectivement par exemple un monte-escalier, devenu indispensable pour des raisons de handicap ou de mobilité réduite, et même si ces travaux touchent les parties communes ou l'aspect extérieur de la copropriété. C'est une possibilité qui a été facilitée par une ordonnance du 30 octobre 2019 portant réforme du droit de la copropriété des immeubles bâtis. Ce texte réglementaire spécifie en effet dans son article 27 que chaque copropriétaire peut faire réaliser à ses frais des travaux pour l'accessibilité des logements aux personnes handicapées ou à mobilité réduite qui affectent les parties communes ou l'aspect extérieur de l'immeuble. Un copropriétaire peut donc librement équiper son logement d'un monte-escalier sans pour cela devoir obligatoirement obtenir l'autorisation de sa copropriété, mais à condition qu'il finance lui-même cette installation. L'Assemblée générale de la copropriété ne peut pas s'opposer à l'installation d'un monte-escalier s'il est pris en charge financièrement par le copropriétaire. Toutefois, le refus est possible dans le cas où les travaux nécessaires portent atteinte à la structure de l'immeuble ou à ses éléments d'équipement essentiels. Et par exemple, il faut qu'il y ait une largeur résiduelle de l'escalier au minimum de 80 cm de large. Donc ça c'est une circulaire du 13 décembre 1982. Donc voilà, après c'est pas une situation de ressenti, hein. Il faut voilà, vérifier les règles techniques. C'est pas juste parce que ça vous dérange que vous pouvez vous y opposer. S'il paye, bon, il y a des démarches, il doit pas faire ça comme ça tout seul.
0: Mais
1: de son côté. S'il reste les 80 cm, il y aura rien à faire.
0: Ah d'accord.
1: Oui. Et donc sinon pour s'opposer dans le cadre de travaux qui réduiraient l'espace, donc là il faut la majorité des copropriétaires.
0: Hein. D'accord.
1: Voilà.
0: Oui, c'est pas tout simple. Hein.
1: Non.
0: Alors une autre question, j'ai commandé un ventilateur sur internet. Lorsque je l'ai reçu, je me suis aperçu qu'il ne fonctionnait pas. Je l'ai renvoyé au vendeur pour remplacement en m'appuyant sur la garantie légale de conformité. Je viens de recevoir un nouveau similaire, mais entre-temps, ma mère m'en a offert un beaucoup mieux. Puis-je me rétracter ?
1: Quelle chance ! Oui, vous pouvez vous rétracter. Si vous êtes dans le délai légal de 14 jours à compter de la réception, délai qui commence à courir le lendemain du jour où l'on reçoit le produit, vous pouvez tout à fait exercer votre droit de rétractation. Car à réception du second ventilateur, un nouveau délai de rétractation commence à courir. En effet, le premier produit était renvoyé car il ne fonctionnait pas. Son renvoi a interrompu le délai de rétractation initial. À réception du nouveau bien, un nouveau délai a recommencé à courir. Et comme il n'y a pas besoin d'un motif spécifique, vous pouvez juste avoir changé d'avis, vous pouvez le renvoyer même s'il fonctionne.
0: Ah oui. Voilà. La personne, elle va se dire, bah, pourquoi est-ce qu'elle en a recommandé un autre si elle me le revend?
1: Et ben, peu importe. Voilà, oui. Vous êtes dans votre bon
0: droit.
1: Oui,
0: on n'est pas obligé de se justifier.
1: Non, en matière de rétractation, il n'y a pas de motif à invoquer.
0: D'accord.
1: Par exemple, si vous commandez un vêtement, finalement, vous n'en voulez plus. Ça peut être parce que finalement, il ne vous va pas. Finalement, la matière n'est pas telle que vous la pensiez, la couleur, la forme. Mmh. Voilà. Ou ça peut être juste être que financièrement, ça ne va plus. Ou parce que, peu importe.
0: Oui. Mais quand il y a les bons de retour, ils nous demandent de cocher.
1: Oui, parce que c'est pour leur statistique.
0: Ah oui, d'accord.
1: C'est pour le... Mais vous n'êtes pas obligé de répondre, c'est pour les statistiques, oui.
0: D'accord, entendu. Alors, je compte faire installer une pompe à chaleur, ces fameuses pompes à chaleur, dans ma maison et souhaiterais savoir si la garantie décennale s'applique à ce type de produit onéreux.
1: Alors, malheureusement, la position de la Cour de cassation sur le sujet a changé en juillet 2025. Ainsi, les équipements d'équipement adjoints à l'existant ne relèvent ni de la garantie décennale ni de la garantie biennale. En d'autres termes, les pompes à chaleur, inserts, chaudières, etc. installées lors d'une rénovation ne bénéficient pas de cette protection, contrairement à ceux intégrés dans une construction neuve. Pour vous rassurer, sachez que pendant 2 ans après l'installation, votre pompe à chaleur sera garantie au titre de la garantie légale de conformité. La garantie des vis cachés, quant à elle, s'applique pendant 2 ans après la découverte d'un éventuel vis, et ce jusqu'à 20 ans après l'achat. Enfin, pensez à vérifier si le vendeur possède une assurance responsabilité professionnelle. Cela vous permettra d'avoir un recours en cas de faillite de la société.
0: D'accord, c'est très bien de le savoir ça. Alors, une dernière question, Léa.
1: Oui.
0: J'ai réservé une maison via le site Abritel. Ah oui, ça j'en ai déjà entendu parler à la télé, publicité. Alors, pour nos vacances, bien sûr, d'avril dernier, et de l'eau coulait du plafond. Certaines prises électriques sortaient des murs. Mais sinon, ça fait peur, là, de l'eau avec les prises électriques.
1: Oui, oui.
0: Une flaque d'eau s'est formée la nuit dans la cuisine à la suite d'un fort orage. Nous avons pris des photos du lieu et avons effectué une réservation en urgence en utilisant une autre plateforme. Abritel ne nous propose qu'une remise dérisoire sur notre séjour, alors que cette seconde location a grévé notre budget. Quels sont nos recours ?
1: Effectivement, de nombreux témoignages font état de locations en piteux état en passant par cette plateforme. Lorsqu'une annonce de location est en ligne, Abritel ne vérifie pas l'état du logement. C'est seulement après signalement que la plateforme effectue des vérifications. Mais tant que l'annonce est active, les clients en fait sont lésés. Sachez qu'Abritel a le statut d'éditeur et que sa responsabilité peut être engagée en cas de fraude, c'est-à-dire en cas d'annonce mensongère. Si le bien est spécifié en bon état que vous arrivez et qu'effectivement là, il n'y a rien qui va, c'est une annonce mensongère et Abritel est responsable. Donc n'hésitez pas à écrire à Abritel en courrier recommandé avec avis de réception en lui rappelant sa responsabilité au titre de l'article 1240 du Code civil. Gardez une copie de votre lettre. Si cela ne fonctionne pas, vous pouvez bien sûr faire appel à notre association. Vous pouvez également signaler le litige à la répression des fraudes sur le site signal.conso.gouv.fr.
0: Oui, il n'y a pas que Abritel hein, qui...
1: Non.
0: Il y a ce genre de soucis. Hein. Il y a beaucoup d'agences.
1: Il y a beaucoup, mais là, c'était ressorti récemment. Donc,
0: Oui. Voilà,
1: c'est pour ça que je me permets d'en parler.
0: Oui, je me souviens, il me semble qu'on avait déjà discuté d'une personne qui était partie en vacances. Et quand. C'était paradisiaque hein, sur les photos. Mm-hmm. Et quand elle arrivait, oui, c'était toujours aussi beau. Mais sauf qu'à l'arrière, il y avait une décharge. La décharge d'un hôtel qui était.
1: C'est ça. En fait, il faut.
0: En limite.
1: Et le problème pour réussir à être indemnisé, c'est d'avoir un maximum de preuves.
0: Oui.
1: Donc le début des preuves, c'est bien sûr les photos, les vidéos, etc. Photos aussi de l'annonce que vous aviez en ligne, photos du lieu, témoignages éventuels de voisins ou autres.
0: Mmh.
1: Et puis, si vous pouvez, c'est de ne pas rester sur place. Parce que si vous passez votre semaine dans le lieu qui est a priori non conforme, on va dire vous avez profité de votre semaine de vacances.
0: Oui, ça vous dérangeait pas tant que ça.
1: Finalement, pourquoi on vous rembourserait ?
0: Oui.
1: Donc, si vous avez les moyens financiers, parce que c'est pas toujours le
0: cas,
1: et la possibilité aussi de trouver autre chose, l'idéal, c'est d'aller ailleurs.
0: Oui.
1: Voilà.
0: C'est sûr que si c'est loin derrière nous une décharge d'un hôtel, mais que ça sent très mauvais, ça, il faut faire des lettres de témoignage pour les odeurs.
1: Exactement.
0: Voilà.
1: Oui.
0: Ah, c'est pas simple.
1: Non.
0: Oui.
1: Non. Et puis les vacances, on a envie de penser à autre chose que faire des dossiers.
0: C'est clair. Mais maintenant, vous avez remarqué, là, il faut faire des photos sur tout.
1: Oui.
0: Même lorsqu'on va chercher un colis dans un endroit dédié à ça, on est obligé d'ouvrir, de filmer en même temps pour être sûr que le colis était déjà dans la case et qu'il n'est pas endommagé. De l'ouvrir en filmant, et il faut limite être deux pour aller chercher un colis maintenant et l'ouvrir.
1: Oui,
0: pour montrer qu'on est de bonne foi et qu'il est arrivé par exemple dégradé et tout ça. Parce que souvent il y a beaucoup de litiges hein, sur les sites
1: de plus en plus.
0: Le Bon Coin, Vinted, etc. Vinted pour la réception des affaires qu'on commande.
1: Alors là, nous, notre association, elle va se pencher un peu sur l'affichage des prix en magasin,
2: oui.
1: Les grandes surfaces, moyennes et grandes surfaces. Donc si jamais vous êtes intéressé par la question, que vous voulez nous donner un petit coup de main, n'hésitez pas à contacter l'association, ça nous intéresse. Téléphone 03 62 02 11 15 ou par mail contact@adcfrance.fr si vous avez un petit peu de temps à nous consacrer.
2: Alors, c'est-à-dire qu'on peut, par exemple, prendre une photo si on voit un produit sans étiquette en dessous.
1: Oui, bah, c'est difficile à prouver le sans étiquette.
2: Bah, on prend une photo.
1: Oui, mais oui, effectivement. Alors, voilà, nous, on va essayer de mettre en place une sorte de protocole, mais n'hésitez pas, si vous voyez des anomalies. A priori, la répression des fraudes avait relevé qu'il y avait beaucoup de problèmes de prix qui différaient, en fait, entre l'affichage magasin et le passage en caisse.
2: Oui.
1: Alors, parfois, au bénéfice du consommateur, ça reste une infraction, mais voilà. Mais soyez vigilants en tout cas. Alors après, c'est toujours compliqué quand on est en caisse en train de remplir son caddie, mais soyez vigilants et n'hésitez pas à alerter. Donc, soit la répression des fraudes, soit à prendre contact avec l'association pour qu'on puisse travailler ensemble là-dessus.
2: Eh bien, c'est bien entendu. On le fera, Léa, avec grand plaisir.
1: Merci.
2: On se dit à très bientôt et merci d'avoir répondu à toutes ces questions. Et puis, on peut rappeler aux auditeurs qu'ils ont la possibilité de nous envoyer directement à Radioactivité leurs questions en amont pour que vous puissiez bien sûr les préparer et y répondre parce que ça prend du temps.
1: Oui, tout à fait. Puis c'est anonyme, donc faut pas avoir peur de nous contacter. On donne pas le nom, donc vous risquez rien. Et puis
2: Mais souvent les auditeurs ils sont un peu réticents en pensant qu'ils vont se faire juger ou qu'on va leur dire mais pour comment ça se fait que vous avez agi comme ça ou c'est trop tard maintenant, il fallait le dire avant.
1: Non, il faut pas hésiter à venir vers nous hein. On a l'habitude de plein de situations donc
2: bien sûr, parfait. Eh bien on vous attend avec plaisir en espérant bien sûr qu'il n'y ait pas trop de litiges, pas trop de problèmes, mais si vous en avez un n'hésitez pas, ADC France est là avec vous et pour vous. À bientôt Léa.
1: À bientôt.

Justice. Ah, on aimerait bien avoir une vraie justice, c'est vrai. Rendez-nous la justice, la vraie, celle que tout le monde aime. Allez, on continue en musique sur Radioactivité, les 16h15. Juste après cette musique, on verra ce qu'on peut mijoter ensemble pour la recette douceur de cet après-midi.

Superbe chanson sur Radio Activité. Il est 16h21. 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Bien sûr que c'est pour les enfants, hein, Royaume en gonflé, des jeux sur des grosses structures en plastique résistantes. Tout est bien encadré, c'est très coloré, très sympa, dans un beau cadre verdoyant. Donc si vous avez envie, eh bien,

0: de gagner des places pour vos petits, vos enfants, vos petits-enfants, vos cousins, vos neveux, vos nièces, tout ce qui vous fait plaisir autour de vous et qui soit des enfants, bien évidemment, eh bien, vous pouvez rester avec nous sur Radioactivité et tenter de gagner votre place. Alors, la question, je vous la donne juste après notre rubrique petite douceur aujourd'hui, petite fraîcheur, douceur fraîcheur, c'est tout de suite sur Radioactivité. Écoutez bien, ça vaut le coup.
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1: Allez, c'est parti pour la recette douceur, chers auditeurs. Aujourd'hui, je vous propose une parenthèse douceur et fraîcheur, parfaite pour un week-end de canicule. Vous allez fermer les yeux un instant et imaginer le soleil, une légère brise d'été et un petit voyage gourmand qui nous emmène, pas au pays des merveilles, mais presque, du côté du marché aux couleurs éclatantes jusqu'aux parfums de la Méditerranée. Vous avez vu, on voyage ici sur Radioactivité. Alors au menu, je vous propose des verrines de fruits de saison avec des pêches, des abricots, du melon et quelques framboises relevées d'un trait de citron vert, de menthe fraîche et d'une crème légère au yaourt grec et à la vanille. Oui, tout ça. Et c'est rapide, c'est simple, original et tellement rafraîchissant. Alors, pour 4 personnes, il vous faut 2 pêches bien mûres, 4 abricots, un demi-melon, une poignée de framboises, 2 yaourts grecs, une cuillère à soupe de miel, un citron vert, quelques feuilles de menthe et un peu de granola ou de biscuits sablés émiettés pour le croquant. Alors, vous allez commencer par couper bien tous les fruits en petits dés. Dans un bol, vous allez mélanger les yaourts grecs avec le miel, un peu de zeste de citron vert et quelques gouttes de jus, bien évidemment. On ajoute ensuite les fruits dans de jolies verrines, ou pas, à vous de voir. Vous alternez avec la crème au yaourt, puis vous terminez par la menthe ciselée ou le granola, bien sûr, pour apporter une touche de croustillant. Donc, vous allez réserver au frais au moins 30 minutes avant de servir. Et voilà donc une petite recette, vous voyez, qui sent bon l'été, les vacances et les instants partagés. Alors, une douceur légère, colorée, pleine de soleil, à savourer en famille ou entre amis, comme une invitation au voyage sans quitter la cuisine. C'est sympa, non? Alors, bien sûr, je vous souhaite de passer à tous un très bon week-end avec une belle dégustation sur Radioactivité. Vous m'en direz des nouvelles. Faites-vous plaisir. Et puis surtout, n'oubliez pas de partager. Nous, on continue en musique avec Stéphanie de Monaco avec son flash.

16h32 minutes sur Radioactivité. Allez, c'est parti pour la petite question. Promis, je vous avais dit, accès au parc, amusez-vous au royaume engonflé avec des jeux, hein, comme vous les aimez pour vos enfants. Si vous souhaitez en gagner des jeux, eh bien, vous m'appelez au 03 83 81 38 38 et vous répondez à ma question. Alors la question est, alors quelle est la recette douceur que je viens de vous donner à l'instant. Je vous ai donné une recette douceur il y a quelques instants. Non, ne me dites pas que vous avez déjà oublié. Non ? Eh bien, parfait. Alors, appelez-moi pour me donner le titre de cette recette douceur. Voilà, l'intitulé de cette petite recette douceur. Et moi, eh bien, je vous ferai plaisir avec des billets pour entrer gratuitement et accéder au parc, au royaume engonflé. Allez, nous, on continue en musique. Toujours en musique, ça fait du bien avec Images.

16h44 minutes sur Radioactivité. J'attends toujours vos réponses au 03 83 80 38 38. Si vous n'avez pas trouvé la recette douceur ou que vous n'étiez pas à l'antenne pour l'écouter à ce moment-là, eh bien, donnez-moi juste cet artiste-là qui chante à l'instant même sur Radioactivité avec ce superbe titre « Last night a DJ saved my life ». Et vous aurez des places pour un accès au parc pour vos enfants au Royaume Engonflé à l'île d'Esch.

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Allez, dans quelques instants, j'écoute ma ville. On poursuit toujours en musique. Il fait toujours bon sur Radioactivité et vous êtes heureux d'être avec nous et on est heureux d'être avec vous aussi. Michael Jackson, You Rock My World.

Michael Jackson sur Radioactivité. Superbe chanson, You Rock My World. Je sais que vous l'appréciez beaucoup. On écoute un autre titre de Michael Jackson et juste après, eh bien, on continuera avec notre rubrique J'écoute ma ville. Allez, c'est parti pour cette jolie chanson de Michael Jackson et bien sûr, on aura l'occasion de l'écouter encore et encore.

0: J'écoute ma ville, c'est tout de suite sur Radioactivité, il est 17h.
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2: Il est l'heure de retrouver votre rubrique J'écoute ma ville sur Radioactivité. Aujourd'hui, trois sujets à l'ordre du jour. Nous retrouverons Adrien Roussel qui va nous parler du vide-grenier du FC Loisy à Loisy le 5 juillet. Nous retrouverons Thérèse, Christelle et Véronique de l'Agora de Pambio pour la semaine au Club Nature. Et tout de suite, nous retrouvons Monsieur Lemoine, maire de Pont-à-Mousson, ainsi que Laurence Ferrero, première adjointe et en l'occurrence adjointe à la culture pour les estivales de Pont-à-Mousson. On les écoute tout de suite ensemble sur Radioactivité.
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2: Joanne, pour Radioactivité, je me trouve actuellement en mairie de Pont-à-Mousson et je suis actuellement avec Monsieur Lemoine, maire de Pont-à-Mousson. Bonjour.
4: Bonjour Joanne, bonjour à toutes et à tous.
2: Et nous sommes également en compagnie de Madame Ferrero, première adjointe et en l'occurrence pour ce sujet, adjointe à la culture à Pont-à-Mousson.
5: Bonjour à tous.
2: Alors on est ici pour parler des estivales de Pont-à-Mousson, un événement qui a lieu maintenant depuis moultes années, donc qui vont se dérouler du 3 juillet au 29 août prochain. Déjà en quelques chiffres, est-ce que vous pouvez nous dire combien de budgets sont alloués pour les estivales chaque année et si vous avez la petite anecdote, depuis quand est-ce que les estivales ont commencé à Pont-à-Mousson ?
4: Alors les estivales ont commencé à Pont-à-Mousson il y a une quarantaine d'années. Maintenant, on a modifié un petit peu la formule, qui ne demande qu'à vivre et à s'adapter, mais ça existe depuis au moins 40 ans. Et puis, le budget, c'est à peu près 80 000 euros, quand on compte les cachets et puis la sonorisation de la place.
2: Et ce qui permet donc que tous ces concerts soient gratuits pour les gens qui viendront en tant que spectateurs.
4: Oui, les concerts sont toujours gratuits. Alors, l'essentiel se déroule le samedi sur la place du Rock, mais il y en a quelques-uns qui sont des traditions, et notamment le premier concert qui a toujours lieu le vendredi au port et qui est la destination des habitants de l'avenue des États-Unis, du secteur Saint-Martin, mais également des touristes qui sont sur le port. Ça, c'est devenu une tradition également.
2: Justement, on va commencer les hostilités, si je puis dire. Donc, le vendredi 3 juillet avec, comme vous venez de le dire, sur le port de Plaisance, ça commence à 20h30. Quel artiste on pourra retrouver ce premier jour des estivales à Pont-à-Mousson?
5: On va retrouver le groupe Eureka, qui est un groupe du secteur et qui nous proposera de la pop française et internationale.
2: Alors ensuite, on enchaîne avec le samedi 4 juillet. Comme on le disait tout à l'heure, c'est un peu le concert qui a lieu tous les ans pour ouvrir sur la place du Rock cette fois ces estivales.
5: Oui, évidemment, vous l'avez tous deviné, c'est l'école de musique Charles Bocquet qui fera donc son concert de début d'été.
2: Ensuite, donc, on enchaîne. Alors, à vous préciser que le samedi 4 juillet et tous les autres samedis, il me semble que ça commence à 21h. Donc, vous pourrez retrouver le samedi d'après, donc le samedi, cette fois-ci, 11 juillet, toujours à la place du Rock, Amer Béton, avec en première partie, Baleine.
5: C'est cela même, un quatuor rock originaire de Nancy. Alors là, c'est plutôt un rock alternatif, plutôt grunge, type Radiohead, Nirvana, Gorillaz.
2: Alors ensuite, bah vous le savez, hein, le mardi 14 juillet, il y aura également donc une animation, également à partir de 21h sur la place du Rock.
4: Mais juste avant, à partir de 20h, il y aura le défilé du 14 juillet, le défilé des pompiers sur la place du Rock, à la fois avec la partie statique avec les hommes, et puis ensuite avec le défilé motorisé sur la place du Rock. Et effectivement, à partir de 21h, il y aura l'orchestre de Benoît Pribila, qu'on ne présente plus, qui est originaire du bassin, et qui fête cette année ses 35 ans de scène. Et donc, on le verra deux fois durant cet été. Et c'est lui qui fera l'animation avec des variétés, musettes, etc., sur la place du Rock. En attendant, le feu d'artifice, ça reprendra après le feu d'artifice qui sera tiré des bords de Moselle et de la Moselle, puisque ce sera sur des barges côté Saint-Martin, et qui sera tiré dès que la nuit tombe vers 22h45, 22h50.
2: Alors ensuite, on passe donc au samedi suivant, samedi 18 juillet, toujours à 21h sur la place du Rock, on pourra retrouver les Soul Brothers.
5: On retrouvera donc, comme le groupe l'indique, de la musique soul mais du Riverman Blues.
2: Allez, on enchaîne avec le samedi 25 juillet, toujours à 21h, place du Rock, avec un tribute, avec en première partie Célestal, DJ qui a déjà été présent place du Rock à Pont-à-Mousson.
5: Oui, et on retrouve donc, après ce DJ très connu, Abba Infinity, pour la petite anecdote, Abba Fête, monsieur le maire, nous a dit ses 55 ans de carrière.
2: Donc on retrouvera un tribute à ce célèbre groupe Abba. On enchaîne et on passe au mois d'août, le samedi 1er août à 21h, toujours Place du Rock. On retrouvera le groupe Transfert. Alors c'est un groupe de rock celtique, vous allez pouvoir le présenter. La musique celtique que vous avez pris habitude de remettre à chaque estival, parce qu'on s'est rendu compte que le public était présent pour ce type de musique.
5: Tout à fait, et on a pris l'habitude effectivement d'essayer de trouver, mais il y en a beaucoup, des groupes celtes, mais plutôt rock celtique, et on s'attache à garder cette date du premier samedi du mois d'août qui cette année tombe le 1er août.
2: Et puis alors à préciser que la plupart de ces artistes, on ne l'a pas dit, mais sont de la région Grand Est, c'est la seule exception qui confirme cette règle. Et on enchaîne donc avec le samedi 8 août, toujours à 21h, avec le retour de Benoît Prisbilla.
5: Oui, comme le disait Henri Lemoine, Benoît Prisbilla et son orchestre, et lui en tout cas, fait ses 35 ans de carrière, et on souhaitait, et lui aussi, souhaitait faire cet anniversaire à Pont-à-Mousson, d'où cette date du 8 août pour un concert évidemment d'accordéon, mais aussi de la danse.
2: On enchaîne avec le samedi 15 août à 21h, toujours Place du Rock. On retrouvera Émilie Christie qui, si je ne dis pas de bêtises, était déjà venue, mais il y a déjà quelques années.
5: Oui, elle est venue il y a une dizaine d'années à peu près. Elle nous proposera avec ses musiciens, 5 musiciens sur scène, de la musique rétro guinguette.
2: Alors ensuite, on passe au samedi 22 août, toujours sur la Place du Rock, bien sûr, à 21h. Les petites têtes, je vous laisse les présenter.
5: Donc c'est un trio power rock de Nancy qui reprend les grands standards du rock français, Téléphone Indochine, Rita Mitsuko, etc. Et c'est un groupe nancéen certes, mais avec des musiciens aussi de Pont-à-Mousson.
2: Et puis on enchaîne avec donc le dernier concert, la clôture de ces estivales à Pont-à-Mousson qui va changer, on va dire, pour cette édition de l'année 2026.
4: Oui, ce ne sera plus Direct FM, puisque Direct FM sort un petit peu du spectre du Grand Est. Ils vont arrêter leur activité. Et donc c'est un partenariat avec RFM Live qui sera proposé ce soir-là avec des artistes, un format un tout petit peu différent. Il y aura un peu moins d'artistes, des prestations qui seront un peu plus longues et puis qui seront un petit peu plus étendues dans le temps. On retrouvera des gens qui se sont produits il y a quelques années, mais on se reverra d'ici là pour refaire le point sur toutes les présences, parce que à cet instant les contrats ne sont pas signés encore et on ne peut pas encore divulguer les noms, mais à n'en pas douter, il y aura une belle affiche et beaucoup de gens qui seront là. Je crois qu'il faut en profiter également pour remercier la région Grand Est qui est partenaire de ces estivales, qui cofinance ces estivales.
2: Écoutez, on vous tiendra informé, amis auditeurs, auditrices, pour les noms des artistes pour la clôture de ces estivales. Alors j'imagine que s'ils n'ont pas tout suivi, on peut déjà retrouver ça peut-être sur Internet ou très prochainement sur une page quelconque, sur les réseaux sociaux peut-être.
5: Oui, très prochainement. D'ailleurs, le bulletin municipal sort très prochainement, donc vous aurez toutes les informations, mais également un livret avec toutes les animations à venir à partir de l'été, mais jusqu'à l'automne, où vous retrouverez le programme des estivales.
2: Écoutez, un grand merci à vous pour ces quelques mois, en espérant que ces estivales se passent bien pour la plus de 40e édition. Encore un grand merci à vous, je vous souhaite une bonne journée, je vous dis à bientôt.
5: À bientôt, merci beaucoup.
4: Et on attend le beau temps pour ces estivales. À très bientôt, au revoir.
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0: poursuit votre numéro de J'écoute ma ville sur Radioactivité. On repart avec cette fois-ci Thérèse, Christelle et Véronique de l'Agora de Pambio qui vont nous parler de la semaine au Club Nature. On les écoute tout de suite ensemble sur Radioactivité.
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2: Franck et Evan pour Radioactivité. Bonjour Evan.
3: Bonjour.
2: Et nous avons le plaisir d'être à l'Agora Pambio avec Thérèse. Bonjour.
4: Bonjour.
2: Et on va faire un point sur une semaine au Club Nature Graines et Fourmis. Est-ce que tout d'abord, c'est une première édition, ce type de semaine ici à l'Agora Pambio ?
4: Eh bien non, non, non. Ça fait 4 ans qu'on fait ce genre d'animation pendant les vacances scolaires. Et là, donc, on va faire la première semaine des vacances scolaires tous les après-midi de 14h30 à 17h. Le rendez-vous est à l'Agora.
3: À quel type d'animation peut-on s'attendre au cours de cette semaine ?
4: Eh bien, ça va être très varié. Donc le lundi, ce sera du Qigong en pleine nature. On se rendra depuis l'Agora dans un autre petit coin de nature pas loin. Il y a quoi, 5-10 minutes de marche à pied. Voilà, et puis c'est Jean-Sébastien qui nous fera découvrir aux enfants et aux adultes le Qigong dans la nature.
2: Alors, on peut compléter justement, parce que je vois qu'il y a de nombreuses animations tout au long de la semaine jusqu'au vendredi 10.
4: C'est ça. Donc le mardi, on fera une petite balade pour ramasser des éléments naturels. Et puis on fera des décos avec des grosses boules en papier mâché. Ça, c'est Christiane, qui est une familière de ce genre de travail de papier mâché. Le mercredi, c'est avec ma voisine, là.
5: Qui fera des quiz autour de la nature, de l'éducation au recyclage du tri par donc différents jeux. Et il y aura également des bricolages avec des jouets de récup. Et nous organisons aussi une collecte de jouets toute la semaine au profit donc de l'association Toys Academy, donc qui fait de la recyclerie de jouets.
4: Le jeudi, ce sera Béatrice, qui est donc médiatrice animale. Elle a son entreprise et elle va nous amener son chien Yuki qui fait de la médiation animale. Donc on fera un premier rendez-vous à l'Agora où les enfants pourront faire connaissance, même ceux qui ont peur des chiens. Et puis ensuite on sortira toujours dans notre petit coin de nature, proximité de l'Agora, pour jouer. Et puis on fera un retour à l'Agora au moment du goûter parce que tous ces après-midi se terminent par un goûter offert. Et on fera des câlins à Yuki. Voilà. Et puis le dernier jour, c'est avec Thierry. Donc on va de nouveau au verger pour parler des baies comestibles et des baies toxiques.
2: Alors qui peut venir concrètement à ce rendez-vous si on n'a pas de carte d'adhésion à l'Agora ? Est-ce qu'on peut venir ? Comment ça se passe ?
4: Oui, on peut venir. On est invité à adhérer, mais voilà. Et on peut venir pour les 5 après-midi, mais on peut venir aussi de façon plus ponctuelle. Donc cette première semaine, on a souvent des mamies avec leurs petits... ou des papis, hein, pardon, avec leurs petits-enfants. Et puis voilà, quelques habitués du club. Et puis qui veut venir, même sans enfants, c'est ouvert. Il faut juste que les enfants puissent faire ce trajet à pied, 4-5 ans. En général, les enfants qui viennent au Club Nature, c'est des 5-12 ans, grosso modo.
3: Et donc, il n'y a pas de condition d'inscription particulière ?
4: Non, à condition, c'est quand même d'adhérer à l'Agora. Et puis, il y a une participation libre pour ces après-midi, mais on a mis un minimum de 5 euros par enfant. Les adultes qui accompagnent, voilà, ils accompagnent, quoi.
2: Il faut réserver ou on peut venir comme ça ?
4: Alors, il y a mon numéro de téléphone. C'est bien de réserver, mais comme ça se passe à l'extérieur, il n'y a pas de nombre limité. On peut venir au dernier moment. Il suffit d'être à l'heure au rendez-vous.
2: Alors Véronique, présidente de l'Agora Pambio, effectivement, un rendez-vous important qui fait vivre le club et ses adhérents.
6: Oui, Thérèse a très bien présenté les choses. Thérèse, c'est elle qui a lancé ce club nature, graines et fourmis. Le programme est bien diversifié, mais on n'est pas obligé de venir tous les après-midi. Venez nombreux, il suffit de se présenter à 14h30 à l'Agora. 5 euros par demi-journée, le goûter est offert. On vous attend nombreux.
2: Je rappelle que toute la semaine, les jouets inutilisés seront collectés à l'Agora au profit de l'association Toys Academy. C'est aussi pour une bonne cause.
6: Oui, et ce qu'on peut dire, c'est que même si vous ne venez pas aux activités, il y aura un bac à l'entrée de l'Agora ou de Pambio où vous pourrez déposer des jouets dont vous ne faites plus l'usage, qui sont même un petit peu abîmés, et ça sera bon, le moment de vous en débarrasser. Et la bonne cause, oui, parce qu'il y a l'association Toys Academy qui sait bien les remettre en valeur.
2: Alors je vous rappelle, la semaine au Club Nature Graines et Fourmis, c'est du 6 au 10 juillet de 14h30.

0: poursuit, on termine votre numéro de J'écoute ma ville sur Radioactivité avec le troisième et dernier sujet pour aujourd'hui. Nous retrouvons tout de suite Adrien Roussel pour le vide-grenier du FC Loisy à Loisy ce 5 juillet.
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2: Franck pour Radioactivité, j'ai le plaisir d'être avec Adrien Roussel, vous êtes président du FC Loisy, bonjour.
3: Bonjour Franck, bonjour à tous.
2: Et la commune de Loisy va organiser son traditionnel vide-grenier début juillet.
3: Exactement, le 5 juillet cette année, donc le football club de Loisy organise son vide-grenier annuel.
2: Voilà, pour ceux qui ne connaîtraient pas ce rendez-vous, évidemment ce vide-grenier, c'est sur toute la commune ou des rues bien spéciales?
3: Alors c'est surtout sur la rue de l'église, du bas, pour ceux qui connaissent Loisy, du bas du village, au niveau du stop, jusque dans la montée en direction de Sainte-Geneviève.
2: Voilà, on rappelle que le but d'un vide-grenier, c'est de donner une nouvelle vie à nos objets dont on veut se débarrasser, j'ai envie de dire, et pourtant qui sont toujours en bon état.
3: Exactement, c'est comme son nom l'indique, vider son grenier, vider les choses qu'on n'a plus besoin et dont on pourrait faire plaisir à d'autres, donner une seconde vie à nos objets.
2: Voilà, et c'est vrai que plus on vient tôt, plus on peut retrouver la chose rare et intéressante, j'ai envie de dire.
3: Exactement, tous les ans, il y a des chasseurs d'objets qui viennent sur le coffre de la voiture, qu'est-ce que t'as pour dénicher les bons produits directement à 5h30 du matin, donc c'est assez rigolo à voir d'ailleurs.
2: Et là, il y a encore possibilité de s'inscrire si on veut y participer, c'est ça?
3: Alors, effectivement, on peut toujours s'inscrire. D'ailleurs, on commence les réservations à partir de maintenant, depuis quelques temps déjà, mais c'est toujours possible. Sur le site fcloisy.fr ou alors sur les réseaux sociaux, FC Loisy sur Facebook, ou alors directement au 06 66 38 98 21 ou par mail à loisy.fc@meurthe-et-moselle.lgef.fr.
2: Alors juste pour rappeler, nos auditeurs peuvent mettre ce qu'ils veulent, c'est ça, en vente?
3: Alors, le vide-grenier interdit la vente aux professionnels, donc ça ne sera que des particuliers qui viendront présenter leurs produits, qui sortiront de leur grenier, du garage, de la grand-mère, enfin voilà, ce sera vraiment des objets personnels, c'est pas de la vente professionnelle. Voilà,
2: ça sera l'occasion de retrouver évidemment pas mal de belles choses, que ce soit high-tech, peut-être des meubles, peut-être des colliers, voilà, je donne des exemples, mais voilà, c'est l'occasion de chiner, de retrouver l'ensemble de ces exposants, puis découvrir des belles choses. Généralement, ça rassemble combien d'exposants tous les ans, puisque c'est pas la première édition?
3: Alors, ça fait une petite dizaine d'années qu'on organise. En règle générale, on a entre 60 et 80 exposants, parfois un peu plus. On a été jusqu'à 100 exposants une année. Voilà, mais entre 60 et 80, ça sera déjà pas mal. Ce qui représente entre 600 et 1000 mètres linéaires de présentation de produits.
2: Alors, nos auditeurs qui habitent pas Loisy, est-ce qu'ils peuvent participer et exposer à ce vide-grenier?
3: Exactement. Alors, les habitants de Loisy peuvent y participer, mais également tous les extérieurs, par tranche de 5 mètres linéaires. Donc, c'est 2 € le mètre linéaire. Donc, ça fait 10 € pour 5 mètres linéaires. Et après, vous pouvez prendre 10, 15, 20, 25 mètres linéaires.
2: On en rappelle, le FC Loisy organise son traditionnel vide-grenier. Ça sera le dimanche 5 juillet, avec buvette et restauration prévues sur place. Voilà, on est encore loin du 5 juillet, mais voilà, tout est déjà

0: préparé pour satisfaire les visiteurs.
1: Exactement, on s'y prend tôt cette année pour être le plus efficace possible et avoir le meilleur service possible, comme tous les ans, barbecue, boisson, bonne entente, café pour les exposants le matin, croissants, etc. Donc non, ça va être une belle fête.
0: Voilà, alors la priorité, c'est évidemment de vous inscrire au plus vite si vous voulez tout simplement exposer lors de ce vide-grenier. Comment faire si on veut exposer ?
1: Bah, plusieurs solutions par mail, loisy.fc@meurthe-et-moselle.lgef.fr, directement me téléphonant au 06 66 38 98 21 ou en ligne directement également, soit par le biais du QR code, soit en vous rendant sur les réseaux sociaux FC Loisy sur Facebook, vous aurez les liens, ou alors directement sur le site internet fcloisy.fr.
0: On rappelle, le FC Loisy organise son vide-grenier le dimanche 5 juillet 2026. Si vous voulez exposer, dépêchez-vous de vous inscrire, soit par mail, je répète, loisy.fc@meurthe-et-moselle.lgef.fr, ou bien au 06 66 38 98 21. Ou n'hésitez pas à retrouver le QR code soit sur le Facebook FC Loisy ou sur le site internet fcloisy.fr. Et puis comme tous les vide-greniers, évidemment, c'est tôt jusqu'à tard, j'ai envie de dire, ce dimanche, c'est ça?
1: Alors en règle générale, les gens arrivent à partir de 5h30, 6h et ça se termine à 18h au plus tard. Ça dépend de la météo souvent.
0: Voilà, merci beaucoup pour ce complément d'information. À très bientôt Adrien, au revoir.
1: Merci, à très bientôt.
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4: Merci tout plein pour ces superbes reportages. Nous, on continue avec William Farrell sur Radioactivité, Miley Cyrus.

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1: h 41 sur Radioactivité. Superbe chanson, Chevalier sans armure de Benabar. Et là, on écoute Emma, quel joli prénom, de Brice Coroade sur Radioactivité.

Il est 17h57 sur Radioactivité. Je vous rappelle que vendredi 3 juillet, donc aujourd'hui, c'est les estivales à Blénod à partir de 19h au centre Michel Bertel. L'entrée est libre. Voilà, bah, allez célébrer la saison estivale hein, avec des soirées guinguettes au centre Michel Bertel à partir de 19h. Et ça sera un vendredi sur deux. Il y aura donc de la musique, à boire, à manger, des personnes sympas. Et ça, c'est tout l'été. Voilà, donc au centre Michel Bertel ce soir avec le groupe Ripley. Il y aura le Beer Truck de Nancy, le Food Truck ce sera Isfez Kebab, et il y aura l'association FCPE, donc les parents d'élèves des écoles de Blénod, qui feront des crêpes. Voilà, les parents d'élèves feront des crêpes faites maison, bien évidemment. Et ils vous attendent nombreuses et nombreux. Et la prochaine fois, donc, ça sera le 24 juillet. Voilà. Et on en reparlera, bien évidemment, sur Radioactivité. Nous, on va poursuivre avec le programme TV. Bien sûr, la première partie de la soirée se passe, bien sûr, toujours bien. Et ça sera très, très bien aussi sur Radioactivité si vous avez choisi de rester avec nous.

Et c'est parti pour le programme TV. Très bon début de soirée à vous tous. Il est 18h sur Radioactivité. TF1 vous propose à 21h10 les 12 coups. Pas de minuit, mais la summer party. Allez, on continue avec César Wagner, une série policière sur la 2 à 21h10. La belle histoire de la chanson française, de la musique sur la 3 à 21h10. Requiem de Mozart, du classique sur la 4 à 21h. On continue avec les trésors de Marie-Antoinette à Versailles. Oh, ça va être très très joli. Un peu de culture sur la 5 à 21h05. Et du football, bien sûr, sur M6 à 19h50. Coupe du Monde, 16e de finale, Australie-Égypte. Ça va cartonné. Allez, on continue avec Meurtre à Sainte-Dame sur Arte à 20h55, une série policière. Mai 40 sur LCP à 21h, les 30 jours du désastre. Un documentaire historique. Enquête criminelle, c'est sur W9 à 21h25. Bohemian Rhapsody, la vraie histoire de Queen, c'est à 21h25 sur TMC, la chaîne 10, pop rock, 105 minutes de pop rock avec Queen. Allez, on continue avec Le Loup et le Lion, Gulli à 21h05, un film d'aventure. Voilà donc l'essentiel des chaînes de la TNT. Je vous rappelle que tout au long de ce week-end, on est avec vous, chers amis auditeurs, on est là. Voilà, le dimanche matin, toujours notre émission franco-portugaise, très tôt le matin. Puis après, il y aura rétroactivité avec Bernadette et Annick, des chansons à la demande, disques à la demande. 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Et puis justement après, vous allez retrouver notre cher ami Marc. Il sera là, bien évidemment, avec un petit programme très sympathique. Il y aura dans le programme La Route Enchantée. Ça ne sera pas Le Royaume Engonflé ni Enchanté, mais La Route Enchantée. Ça sera de 13h30 à 18h30 avec Marc. Voilà, donc soyez fidèles au rendez-vous. Il sera fidèle pour vous. Nous, eh bien, on se quitte avec, bien sûr, notre petite touche de spiritualité. C'est d'Honoré de Balzac, s'il vous plaît. Alors, les belles âmes arrivent difficilement à croire au mal, à l'ingratitude. Il leur faut de rudes leçons avant de reconnaître l'étendue de corruption humaine. Il faut parfois plusieurs blessures pour accepter que certains portent un masque, qu'une promesse puisse être vide, qu'une main tendue puisse cacher une intention égoïste. Et c'est souvent leur plus grande douleur, découvrir que tout le monde ne possède pas le même cœur que le leur. Mais malgré les déceptions, les belles âmes continuent généralement de croire en la lumière parce qu'elles refusent de ressembler à leurs détracteurs. Alors, si vous faites partie de ces belles âmes, il se peut que ce soit fait pour vous, n'est-ce pas? Alors, prenez-en de la graine. Alors, je viens de recevoir un petit message de Marc qui me dit que Bernadette et Annick seront en vacances. Voilà, donc Bernadette et Annick sont en vacances, c'est superbe, c'est parfait, on leur souhaite de belles vacances et de bien se reposer, de prendre soin d'elles. Et donc on retrouvera Marc, bien évidemment, comme d'habitude, le dimanche, comme je vous l'ai dit. Voilà, donc il présentera de 13h30 à 18h30 La Route Enchantée. Très belle fin de journée à vous, très bon week-end, reposez-vous bien. Et puis vous retrouverez bien sûr Rétroactivité dès la rentrée, en même temps que les enfants, hein, quand ils reprendront les cours, pourquoi pas. Voilà, tout le monde a le droit à des vacances bien évidemment, mais ne soyez pas tristes, il y aura encore de belles playlists pour vous. Passez un bon week-end, on se dit à très vite.

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21h tout pile, bienvenue sur Activité. J'attends.

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